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2: oui.
1: Domino est une chanson.
3: Marcel Azola ne me démentira pas. Cette chanson était restée, vous le savez peut-être, vous connaissez peut-être l'histoire, mais elle était restée durant un an dans le tiroir de l'éditeur. Personne n'en voulait et au bout d'un an, je vais chez cet éditeur et on me dit, tiens, il y a Ferrari qui est là, tiens, il n'avait pas son accordéon ce jour-là, il s'est mis au piano, il joue mieux du piano que moi, mais pas beaucoup. Hein? Et alors, il s'est mis à me jouer ça, comme ça, et puis je ne sais pas pourquoi, vous pouvez peut-être pas le voir, mais j'ai quelques poils sur la main, pas dedans, là. Ça dépend des jours, j'en ai quelques poils. Et alors, ces poils, ils sont mis dans l'autre sens. En somme, j'ai eu une espèce de grand frisson. Mais je me suis dit, c'est une chanson extraordinaire. À moi, la bonne soupe, donnez-moi cette chanson. Et alors, le Ferrari avec le gros directeur de la maison qu'on fait. Ça y est, on l'a trouvé, le pigeon. Alors, moi, je me suis lancé à corps perdu dans cette chanson. Cette chanson, quand j'ai commencé à la chanter à la radio, les ingénieurs du son derrière leur carreau faisaient « Domino ».

0: Babiscounet. Ah, je vous jure, mais c'est vrai. C'est vrai, ça s'est passé comme ça, tout le monde s'est foutu de moi. Et depuis, eh bien, j'ai eu une joie, je suis allé en Amérique. En Amérique, on m'appelle Monsieur Domino. En Italie, on m'appelle Monsieur Domino. Et je crois que ça, c'est vraiment mon succès mondial. Et j'en suis très fier parce que... D'abord, Ferrari, il a gagné beaucoup d'argent avec, hein. J'ai payé une maison de campagne, la moitié d'une, d'ailleurs. Il va pas être content, mais il va jamais ça. Il entend tout, d'ailleurs. Alors, voilà, je vais vous chanter Domino
1: avec Louis Ferrari.
0: Louis Ferrari. Et Marcel Lazare.

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2: And now, boys, here I am at this grand organ over here in the VDIS studios. I want you to enjoy this because sometimes I feel like a motherless child. And here it is.
3: Moi, j'ai toujours eu l'impression que je n'aurais pas le temps de faire ce que j'ai à faire. Puis le jour où je me suis aperçue que finalement, bah, ça, c'était bien, je pouvais. Alors là, maintenant, parce que là, je me suis dit, mais c'est important, un jour, oui, j'ai eu un déclic. Hein. En fait, c'est ça, c'est un déclic. Pas dû à l'âge, mais un déclic. J'ai attendu 70 ans là, pour aller dans un institut de beauté. Moi, je me trouve à l'âge où je peux faire ce qui me plaît. Et ça, c'est vraiment très, très important. Parce que j'ai élevé les enfants, ensuite j'étais mamie, et quand il me reste du temps, bah c'est pour moi. De tout ça, j'ai le temps. Moi, alors pour moi, la retraite, c'est surtout le temps. Le temps d'aller vers les autres, et le temps aussi, que je n'ai pas eu jusque-là, le temps de m'occuper de moi. Tiens, si je le faisais maintenant, parce que peut-être qu'un jour, je ne pourrais plus.
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5: Bonjour, ici Pascal Lord. Bienvenue dans Y'a pas d'âge, avec aujourd'hui une nouvelle chronique autour du thème du vieillissement sous toutes ses formes, ses couleurs, ses mouvements, son impact sur la société. Aujourd'hui, je vais vous parler d'un phénomène apparu aux États-Unis depuis plus de 30 ans, et qui désormais se produit de plus en plus souvent en France. Je veux parler de ce qu'on appelle le divorce gris. De quoi s'agit-il? Eh bien, du divorce chez les personnes relativement âgées. En effet, le divorce gris explose. En 30 ans, la part des séparations après 50 ans a plus que doublé, passant de 14% à près de 34% des divorces. Chez les sexagénaires, la tendance est encore plus marquée, leur proportion ayant triplé depuis les années 90. Autrefois, le divorce des personnes âgées était très rare. Les couples restaient ensemble coûte que coûte. Aujourd'hui, pour les couples formés depuis de nombreuses décennies, on a peut-être envie de se projeter dans une nouvelle vie. Les enfants sont partis de la maison, on n'a plus rien à prouver au niveau professionnel et on se retrouve face à une forme de vertige face à ce qui s'annonce. L'expérience du couple peut apparaître comme un poids. La cohabitation devient pesante, on réalise qu'on ne changera plus l'autre, que rien ne changera en fait. Et c'est à ce moment-là qu'on a envie de prendre le large. Dans ce cadre, plusieurs facteurs peuvent intervenir. Tout d'abord, l'allongement de la durée de vie. On ne peut pas finir sa vie dans une relation insatisfaisante. Autre critère qui peut avoir un impact, une moindre stigmatisation du divorce, compte tenu de l'évolution des normes sociales. De plus, l'indépendance économique accrue des femmes fait qu'elles peuvent se libérer plus facilement qu'auparavant de liens qui n'ont plus de sens. D'ailleurs, ce sont les femmes qui sont le plus souvent à l'origine du divorce. Et puis, il y a la redéfinition du couple, c'est-à-dire que le mariage n'est plus seulement une institution sociale ou économique, mais il est devenu un espace d'épanouissement individuel. Quand cet épanouissement disparaît, la séparation devient plus acceptable, même tardivement. Ceci étant posé, le divorce gris, entendu comme une séparation survenant après 50 ans donc, ne saurait être appréhendé comme une expérience homogène. Il constitue au contraire un révélateur particulièrement aigu des inégalités de genre qui traversent l'ensemble du parcours conjugal et se prolongent dans le vieillissement. D'un point de vue socio-économique, les trajectoires post-divorce divergent nettement. Les hommes bénéficient dans la majorité des cas d'une relative continuité de leur niveau de vie, leur carrière professionnelle ayant été moins interrompue. Ils disposent de ressources financières plus stables, notamment au moment de la retraite. À cela s'ajoute une capacité plus grande à se remettre en couple, souvent avec une partenaire plus jeune, ce qui contribue à maintenir une forme de continuité affective, domestique et sociale. À l'inverse, les femmes subissent plus fréquemment une dégradation de leurs conditions matérielles. Les inégalités accumulées au cours de la vie conjugale, temps partiel, interruption de carrière pour s'occuper des enfants, dépendance économique, tout ceci se cristallise au moment de la séparation. Le divorce agit alors comme un révélateur tardif de vulnérabilité structurelle. Sur le plan relationnel, les femmes se remettent également moins souvent en couple, ce qui peut accentuer des formes d'isolement, mais aussi ouvrir un espace inédit d'autonomie. On ne peut bien évidemment pas réduire cette asymétrie à une simple opposition entre avantages masculins et désavantages féminins, car si les hommes semblent mieux préservés sur les plans matériels et conjugal, il n'en reste pas moins que les femmes sont plus nombreuses à être à l'initiative de la rupture. Ce paradoxe invite à déplacer l'analyse. Le divorce gris ne se limite pas à une redistribution des ressources, il engage une redéfinition du rapport à soi, au corps et à la liberté. Ainsi, là où les hommes tentent à reconduire des formes d'organisation préexistantes, les femmes, malgré une fragilisation économique, peuvent investir le divorce comme un espace de transformation subjective. Cette dissymétrie souligne que les bénéfices du divorce ne se mesurent pas uniquement en termes matériels, mais aussi en termes de pouvoir sur sa propre existence. Il s'inscrit dans ce que l'on pourrait appeler une micro-politique du quotidien, où chaque décision, aussi ordinaire soit-elle, devient le lieu d'une souveraineté retrouvée. Dans cette perspective, le divorce gris peut également être appréhendé comme une expérience de réenchantement. Non pas au sens d'un optimisme naïf ou d'une idéalisation de la solitude, mais comme la redécouverte d'une intensité du rapport à soi et au monde. Après des années structurées par des routines conjugales, parfois contraignantes, certaines femmes décrivent une forme d'ouverture, redéploiement des activités, réinvestissement des amitiés, exploration de nouveaux désirs, voire redéfinition de leur identité. C'était une chronique de Pascal Lord. Je vous retrouve très vite sur les ondes de Radio Radio Plus.
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3: Bonjour, ici Pascal Lord, bienvenue dans Y a pas d'âge avec aujourd'hui une nouvelle chronique autour du thème du vieillissement sous toutes ses formes, ses couleurs, ses mouvements, son impact sur la société. Aujourd'hui, je vais vous parler de la chorégraphe franco-américaine Caroline Carlson, âgée de 83 ans, née en Californie en 1943. Danseuse, mais aussi chorégraphe, poète et calligraphe, Caroline Carlson est une grande figure de la danse contemporaine internationale, notamment en France, où elle a joué un rôle central dans la promotion d'une nouvelle façon d'entrevoir la danse, avec la création de plus de 100 pièces à son actif. Caroline Carlson a voué sa vie entière à la danse, avec en filigrane non pas la performance physique, mais une écriture personnelle du monde. Depuis plus de 50 ans, elle traverse les scènes du monde entier avec une œuvre qui échappe aux modes, portée par une recherche intérieure où le mouvement devient langage poétique et spirituel. Formée notamment auprès de Alwyn Nicolaïs, elle a développé une esthétique singulière faite de lenteur, de souffle, d'abstraction et d'intensité. Ce qui frappe aujourd'hui, ce n'est pas seulement sa longévité, mais la continuité de son élan. Là où d'autres s'arrêtent ou se répètent, Caroline Carlson continue de créer, non pas malgré l'âge, mais avec lui. Le temps ne semble pas réduire son geste, il l'épure. Ses chorégraphies deviennent plus essentielles, plus dépouillées, comme si chaque mouvement devait désormais porter une nécessité plus grande. La création présentée prochainement à Toulouse, Un saut dans le bleu, en est une illustration frappante. Conçue pour le ballet du Capitole et présentée à la Halle aux Grains du 12 au 17 juin prochain, cette pièce marque une nouvelle étape dans son parcours. Elle y invente une œuvre en dialogue étroit avec la musique originale du violoncelliste français Pierre Le Bourgeois, cherchant une véritable fusion entre le sonore et le chorégraphique. La danse n'accompagne pas la musique, elle la rend visible, elle la prolonge dans l'espace. On retrouve dans cette création les caractéristiques de son langage, une écriture à la fois graphique et lyrique, une abstraction traversée d'images intérieures et surtout une dimension spirituelle qui distingue profondément son travail. Chez Carlson, la danse ne raconte pas une histoire. Elle ouvre un espace de perception, presque méditatif, où le spectateur est invité à éprouver plutôt qu'à comprendre. Continuer à créer à 83 ans, chez elle, n'a rien d'un exploit spectaculaire. C'est au contraire le signe d'une fidélité à une nécessité intime. Depuis des pièces fondatrices comme Blue Lady, qui explorait déjà les âges de la vie féminine jusqu'aux œuvres les plus récentes, son travail n'a cessé d'interroger le temps, la mémoire, la transformation. La vieillesse n'y apparaît pas comme un déclin, mais comme une intensification du regard. Créée en 1983, Blue Lady de Caroline Carlson est souvent considérée comme l'une des œuvres les plus emblématiques de son parcours et sans doute l'une des plus intimes. Interprétée par elle-même, cette pièce solo met en scène une figure féminine traversée par les âges, les états, les métamorphoses. Mais derrière son apparente abstraction, Blue Lady peut aussi se lire comme une œuvre profondément politique au sens d'un féminisme incarné. La Dame Bleue n'est pas un personnage au sens narratif, elle est plutôt une présence en transformation constante, parfois enfantine, parfois sensuelle, fragile ou presque spectrale. Ce qui se joue, c'est une traversée du féminin qui échappe aux assignations fixes, car Caroline Carlson ne propose pas une image de la femme, mais une multiplicité d'états, parfois contradictoires, mais toujours mouvants. En cela, la pièce rompt avec les représentations traditionnelles du corps féminin en danse, souvent codifiées, esthétisées, voire contraintes. La présence de Caroline Carlson aujourd'hui sur la scène chorégraphique, notamment à Toulouse prochainement, ne relève pas seulement d'une longévité exceptionnelle, elle témoigne d'une autre manière de penser la création, non pas comme une période limitée de la vie, mais comme un processus continu qui s'approfondit avec les années. À travers un saut dans le bleu, c'est moins une nouvelle pièce qui se donne à voir qu'une nouvelle étape d'une œuvre en devenir. Une œuvre qui, à l'image de son auteur, ne cesse de se transformer. C'était une chronique de Pascal Lord. Je vous retrouve très vite sur les ondes de Radio Radio Plus.

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1: L'agenda de Radio Radio Plus vous recommande le concert de Paul Lé en formation de trio au Parc des Expositions du Comminges, c'est près de Saint-Gaudens, dans le cadre du festival Jazz en Comminges le samedi 16 mai à 20h30. Un concert au cours duquel le Paul Lé Trio interprétera leur programme en hommage à Jean-Sébastien Bach, dont l'écriture a inspiré nombre de musiciens de jazz. Le pianiste Paul Lé est régulièrement invité à Toulouse, où il a débuté ses études musicales, avant de les achever au Conservatoire National Supérieur de Musique et de Danse de Paris. Il s'est produit déjà deux fois à Toulouse cette saison, tout d'abord au festival Piano Jacobin, puis au mois de mars au Théâtre de la Cité avec le chœur de chambre Les Éléments. On le retrouvera donc en formation de trio pour ce programme dédié à Bach le samedi 16 mai au Parc des Expositions du Comminges dans le cadre du festival Jazz en Comminges. Nous écoutons le Paul Lé Trio interpréter une transcription du prélude en sol mineur.

La réinterprétation du prélude en sol mineur de Jean-Sébastien Bach par le Paul-Lay Trio, Paul-Lay au piano, Clemens van der Veen à la contrebasse et Donald Contomanu à la batterie. Le Paul-Lay Trio est à l'affiche du festival Jazz en Comminges le samedi 16 mai à 20h30. Ce sera au parc des expositions du Comminges à Saint-Gaudens où le trio interprétera un programme dédié à la musique de Jean-Sébastien Bach. La 23e édition du festival Jazz en Comminges se déroulera du 13 au 17 mai à Saint-Gaudens. Et nous nous quittons avec l'hommage d'Oscar Peterson à Jean-Sébastien Bach. Il s'agit de la Bach Suite interprétée par le Paul-Lay Trio.

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0: Y a quelqu'un? Ah, vous êtes là, vous avez fait peur.
1: Il y a la police.
0: Oh, je le sens. Aujourd'hui, je le sens. Je le sens particulièrement bien. Non, non, écoutez, laissez-moi finir, écoutez. Non, non, j'avais calme. Non, laissez-moi lire le courrier quand même, j'ai quelqu'un. Oh là là, ça c'est sympa, ça c'est. Ah, ça, par contre, là, non. Oh là là, on a que ça comme courrier, là. Ah ouais. Ah, c'est dur quand même. Ah, oui, bonjour. C'est un vieux PD salaud. Oh, vous êtes le plus minable des voyants. Je rappelle que je ne suis pas un voyant. Je suis un astrologue. Je vous rappelle à tous que je ne fais pas des prédictions personnelles, mais je fais des prédictions générales. Alors, vous n'avez pas la peine de m'emmerder en me disant que ça vous est pas arrivé alors que je l'avais annoncé, ceci, cela. Hein, non, mais ils sont complètement cons. Non, ce bled, tout pourri là où on est ici. Ah, je faisais moi quand je faisais alors non. L'horoscope. Bonjour à tous, bonjour à toutes, avec une conjonction, hein, une superbe conjonction. Enfin, pas pour tout le monde, hein, puisque c'est la conjonction chèque en bois Vénus huissier. Une conjonction qui pourrait être très lourde pour certains, et notamment. Je suis désolé de le dire pour le bélier qui attaque très fort. Hein. Le bélier aujourd'hui, c'est police, menottes, prison. Eh oui, si ça ne vous arrive pas particulièrement à vous, je veux dire, à un moment donné, sachez que dans l'ensemble des béliers, eh bien aujourd'hui, il y aura de l'incarcération, puisqu'il y aura de la faute. Faute, chèque en bois, Vénus, huissier, bélier, c'est une sale journée. Heureusement, d'autres passent au travers, bien évidemment, comme le taureau qui défonce tout. Le taureau, aujourd'hui, le taureau qui marque son territoire. Alors, je ne sais pas ce qui vous arrive, taureau, mais vous êtes soutenu, hein, comme le dit mon confrère Polono Turc. Comme dit mon confrère Polono Turc, vous êtes soutenu, la production se fend la gueule, il se demande mais où il va chercher toutes ces conneries alors qu'il n'a pas un seul papier sous le nez. C'est quand même extraordinaire. Donc mon confrère Polono Russe nous dit encore bien soutenu pour le taureau. Et bien évidemment, il faut les avoir effectivement bien soutenus pour le taureau. Gémox aujourd'hui, Bibox, Gémox, tout va bien. Hein. Vous êtes bien dans vos chaussures, vous êtes bien dans votre vie, vous êtes bien dans votre esprit, Gémox. Alors on peut essayer de vous chercher quelques petites noises, hein, juste pour vous emmerder un peu, la conjonction, ceci, cela. Et ça excitera votre imagination, voilà, qui déstabilisera. Voilà, c'est là-dessus que Gémox va être un petit peu emmerdé. Pour une fois, il sera créatif et ça va bouleverser sa raison naturelle. Il est con. Cancer, excusez-moi de donner quelques appréciations personnelles. Cancer, un petit courrier de la part d'un cancer. Tout va bien, voilà, apparemment. Tout va bien, le tweet sur son cours, je te retrouve. C'est une excellente. N'hésitez pas à m'envoyer quelques messages personnels. Et pour le cancer, c'est une journée superbe. Vous êtes la vedette du signe du zodiaque. Enfin, des signes du zodiaque, vous êtes le roi aujourd'hui, cancer. Profitez-en, car vous le savez, avec vous, ça ne dure jamais très longtemps. Petite pause avec papa, hein, et moi le pipi. Un coup, tiens. Est-ce que vous m'entendez toujours? Je vous parle de l'au-delà. La suite de l'horoscope dans quelques instants. Retour sur le lion qui entame bien évidemment cette deuxième tranche d'horoscope. C'est un peu comme le millefeuille ou les lasagnes, vous savez, il y a une tranche de ceci, une tranche de cela. Eh bien, c'est ça, l'horoscope aussi, avec le lion qui tirera bénéfice de la conjonction chèque en bois Vénus huissier, puisque le lion bouffera un huissier aux alentours de 17h30, un huissier qui était venu, bien évidemment, l'expulser de sa cage pour non-paiement des loyers. Et donc, le lion le bouffera directement sur le palier. Donc, c'est une conjonction qui semble convenir parfaitement aux natifs de ce signe, notamment pour les ascendants décapsuleurs. Ensuite, nous passons à la Vierge. Ah, la Vierge, le travail vous préoccupe, Vierge. Hein ? Oui, c'est vrai, vous êtes complètement assailli par vos obligations professionnelles. Hein, mais il faudrait reprendre un petit peu du poil de la bite, et j'insiste sur le mot, Vierge, du poil de la bite. Vous laissez filer ce pan de votre personnalité, alors qu'une sexualité débridée, Vierge, viendrait parfaire une belle petite journée. C'est dommage, hein, que vous ne profitiez pas du cul, Vierge. 5 minutes pour vous faire la balance, le scorpion, 5 minutes pour 6 signes. Mais c'est peanuts ce que je vais dire. Ils connaissent pas le coucou, je veux dire. Les mecs, ils me font des signes à l'heure de dire, oh là là, panique, coco, tu y es plus. Ouais, tu veux rire, 5 minutes pour 6 signes. En commençant par la balance, eh bien la balance va être vite réglée. Regardez, on met un petit peu d'un côté, un petit peu de l'autre, tout s'équilibre, c'est ça la balance. Sauf quand effectivement il y a sur un plateau quelque chose en trop, effectivement l'aiguille penche d'un côté, et c'est le drame de la balance. Mais aujourd'hui tout ira bien, les plateaux seront équilibrés. Qu'est-ce qui me reste? Le scorpion. Attention scorpion, je tire une carte car j'ai vu cette nuit quelque chose qui vous concernait fortement, scorpion. Oui, une petite carte là, la clairvoyance, vous voyez, je l'ai vu cette nuit. Je l'ai vu, scorpion, il va vous arriver des choses pas très agréables. Donc prenez-le sur vous. Aujourd'hui, scorpion, ce sera une journée délicate, très délicate. Hein, comme ce courrier qui m'a été adressé. Ce courrier avec des lettres très sales. Hein, je sais pas ce que c'est, mais voilà, c'est un gros mot. Pour tout vous dire, c'est un gros mot. Mais je ne le citerai pas, c'est certainement un encouragement d'un jeune. Allez, on marque une petite pause et on se retrouve pour les 3 dernières minutes de l'horoscope. 3 minutes, 4 signes. T'es prêt, Francis? 4 minutes, 4 signes, putain! On va pouvoir faire traîner un peu. Bien joué, papa. Oh là là. Ah, quel pro, le vieux. Ah, Sagittaire, nous reprenons l'horoscope Sagittaire, je vous rappelle la conjonction, chaque en bois, Vénus, huissier, une conjonction qui ne touchera pas le Sagittaire, hein, qui passera entre les mailles du filet aujourd'hui, entre tout, hein, Sagittaire, vous serez transparent, je le vois, hein, je le vois bien ici, d'ailleurs, enfin, je le vois, comment voir la transparence? C'est la question que je me pose, Sagittaire, comment voir la transparence? Si, moi, je ne suis pas extra-lucide, comment je peux voir où les autres ne vous voient pas, Sagittaire? Eh bien, je vous vois bien, et vous serez transparent. Capricorne, copain Capricorne, l'ami Capricorne, du petit déjeuner au coucher, le Capricorne vous fait chier. Eh bien, oui, mais c'est ça, fonction, le Capricorne, oui, né en fin d'année ou en début. Vous savez, c'est perturbant, hein, pour le Capricorne, il ne sait jamais s'il faut commencer ou finir. Alors voilà le problème de ce signe. Hein. Donc ne lui en veuillez pas trop. Et en amour, le Capricorne, eh bien, je vous annonce un rendez-vous galant. Un petit rendez-vous galant, là, oui, peut-être dans la journée. Oh là là, Capricorne, oui, dans la journée, rendez-vous galant, 18h20, ouh là. L'amour est là, Capricorne. Verseau, laissez-moi finir, Verseau. Attendez, je prends un petit coup, Verseau, parce que vous m'avez épuisé. Ah, Verseau, oui, la conjonction, oui, qu'importe, lune, Jupiter en dissonance avec Vénus et Uranus, ça c'est ce que dit un confrère lituanien, ou lituanien si vous préférez, maintenant il y en a d'autres, hein, j'ai aussi, vous ne serez pas en manque d'inspiration, Verseau, mais ça c'est un petit peu habituel chez vous, la créativité, ça, vous connaissez Verseau, une belle petite journée, quelques inventions, et peut-être, pourquoi pas, hein, peut-être, voilà. Et pour finir, ce sera, eh oui, le poisson. L'ami poisson, celui qui finit cet horoscope traditionnellement, qui est régulièrement sabré, c'est vrai, celui dont les prévisions sont les moins travaillées. Je dois le reconnaître, que quand j'arrive au poisson, je n'en peux plus, je n'en peux plus, je me noie sous les prévisions, je file dans le bocal, et avec le poisson, finalement, ça se passe pas plus mal. Il aime bien la compagnie, le poisson, donc écoutez, si vous avez un ami poisson aujourd'hui, eh ben tenez-lui compagnie, hein, promenez-le, trimballez-le, et tout ira bien, n'hésitez pas à lui donner un peu à manger, et ce sera parfait. C'était l'horoscope du jour. Comme tous les matins, à 7h20, le destin entre

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2: Bonjour, ici Pascal Lord, bienvenue dans Il n'y a pas d'âge avec aujourd'hui une nouvelle chronique autour du thème du vieillissement sous toutes ses formes, ses couleurs, ses mouvements. Son impact sur la société. Aujourd'hui, je vais vous parler de l'extraordinaire chef d'orchestre française, Claire Gibeau, qui, âgée désormais de 80 ans, a fondé il y a 4 ans le concours La Maestra, dont la 4e édition s'est tenue à la Philharmonie de Paris fin février dernier. Claire Gibeau est née au Mans en 1945, d'un père professeur de solfège au conservatoire de sa ville natale, où elle a fait par la suite l'apprentissage du violon. Elle remporte en 1958 un premier prix dans sa discipline instrumentale et en musique de chambre, puis poursuit ses études musicales au Conservatoire National Supérieur de Musique de Paris, où elle obtient les premiers prix d'harmonie, de fugue, de contrepoint, d'esthétique et d'histoire de la musique en 1968 et le premier prix de direction d'orchestre en 1969. On peut véritablement qualifier son parcours de pionnier puisqu'elle s'est imposée dans un univers presque exclusivement dominé par les hommes. Ainsi, son itinéraire ne reflète pas seulement une réussite individuelle, mais il met le curseur sur les résistances profondes qui structurent encore et toujours le monde symphonique. Elle accède très tôt à des postes prestigieux et devient notamment la première femme à diriger à la Scala de Milan. Très consciente de sa chance, elle sait qu'en réalité, les femmes chefs d'orchestre restent marginales. Leur invisibilité persiste malgré l'existence de très nombreux talents. Ainsi, Claire Gibeau décide de fonder en 2020 le concours La Maestra, en partenariat avec la Philharmonie de Paris et le Paris Mozart Orchestra qu'elle a elle-même créé. Pour elle, il s'agissait d'une nécessité, sachant que les conservatoires forment autant, sinon plus, de femmes que d'hommes, alors que les postes de direction d'orchestre restent massivement occupés par des hommes. Ce déséquilibre ne s'explique ni par le mérite ni par le niveau, mais par des mécanismes plus diffus, réseaux fermés, habitudes de programmation, représentation persistante du chef d'orchestre comme figure d'autorité virile. La Maestra vient précisément contrecarrer cet ordre établi. En offrant une scène internationale exclusivement dédiée aux chefs d'orchestre femmes, le concours ne crée pas une exception, mais corrige une invisibilité. Il ne s'agit pas de privilégier, mais de rendre visible ce qui ne l'était pas. Et surtout, il ne s'arrête pas à la compétition. Il met en place un accompagnement durable, avec des résidences, du mentorat, des engagements, condition essentielle pour transformer une reconnaissance ponctuelle en véritable carrière. Le geste de Claire Gibeau est donc double. Il est artistique, bien sûr, puisqu'il s'agit de faire émerger de nouvelles interprétations, de nouvelles sensibilités, mais il est aussi structurel et politique. Il interroge les critères même de légitimité dans le monde de la musique classique. Claire Gibeau, en fondant La Maestra, ne crée pas seulement un concours. Elle construit un outil de transformation. Là où son propre parcours a été marqué par l'exception et la difficulté, elle œuvre à faire de la présence des femmes à la tête des orchestres non plus une anomalie remarquable, mais une évidence. Claire Gibeau fait partie de ces figures rares dont le parcours ne cesse de se redéployer avec le temps. À 80 ans, elle continue non seulement d'être active, mais d'initier des transformations profondes dans le monde musical. Cette longévité engagée n'a rien d'anodin. Dans le champ de la direction d'orchestre, où des carrières sont souvent associées à des figures masculines installées et où les femmes ont historiquement eu plus de difficultés à durer, une telle présence à cet âge reste peu commune. Son itinéraire prend aujourd'hui une dimension supplémentaire. Il ne s'agit plus seulement d'avoir ouvert des portes, mais de continuer à agir à un âge où beaucoup se retirent. Et c'est là que réside une forme de déplacement silencieux des normes, non seulement celles liées au genre, mais aussi celles liées à l'âge. Il faut dire que dans de nombreux domaines artistiques, et particulièrement dans la musique classique, les femmes subissent une double invisibilisation avec l'âge. Déjà minoritaires, elles deviennent encore moins visibles en vieillissant. Le fait qu'une femme de 80 ans prenne l'initiative de créer un concours international constitue en soi un geste fort. Ce que révèle la maestra, au-delà de son objectif immédiat, c'est donc aussi une autre manière de concevoir le temps des femmes dans la création. Non plus comme une trajectoire limitée, soumise à des injonctions de visibilité ou de retrait, mais comme une continuité active. En cela, Claire Gibeau ne se contente pas de lutter contre les inégalités de genre, elle déplace également les représentations liées à l'âge, en incarnant une autorité artistique qui ne s'épuise pas, mais se transforme. Ainsi, son engagement tardif n'est pas un simple prolongement de carrière, il en constitue peut-être l'un des moments les plus décisifs. À travers lui, elle montre que la capacité d'agir, de créer et de transformer les structures ne connaît pas de seuil fixe et que parfois, c'est précisément avec le temps que cette capacité trouve toute sa portée. C'était une chronique de Pascal Lord. Je vous retrouve très vite sur les ondes de Radio Radio Plus.
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2: Bonjour, ici Pascal Lord, bienvenue dans Y'a pas d'âge. Aujourd'hui, nouvelle chronique autour du vieillissement, de ses formes, de ses couleurs, de ses mouvements et de ce qu'il produit dans notre société. Aujourd'hui, j'avais envie de vous parler du sociologue et philosophe français Edgar Morin, qui a aujourd'hui 104 ans. Edgar Morin, c'est une figure majeure de la pensée contemporaine. On lui doit notamment « La méthode », une œuvre en 6 volumes, dans laquelle il développe une pensée dite « complexe », une pensée qui refuse de simplifier le réel et qui cherche au contraire à relier ce qui est séparé. Edgar Morin a traversé tout le XXe siècle, en a connu les grands bouleversements et y a participé. Très jeune, il s'est engagé dans la résistance et ensuite dans les grands débats intellectuels et politiques de l'après-guerre. Mais ce qui frappe aujourd'hui, ce n'est pas seulement cette trajectoire exceptionnelle, c'est la manière dont elle continue. À plus de 100 ans, Edgar Morin ne s'est pas figé. Sa pensée ne tourne pas en rond, elle reste en mouvement. Ce n'est pas une pensée qui se referme sur elle-même, c'est au contraire une pensée qui continue de bouger, de se transformer.

0: permet de s'ouvrir. Penser, pour Edgar Morin, c'est relier. Relier des idées, des disciplines, des expériences. C'est aussi accepter les contradictions, tenir ensemble des choses qui ne vont pas forcément de soi. Et ce qui est assez remarquable, c'est que cette exigence ne s'est pas affaiblie avec l'âge. On pourrait même dire qu'elle s'est renforcée. Alors, qu'est-ce que ça nous dit finalement de sa longévité? Peut-être d'abord une chose, une forme de disponibilité au monde. Parce que souvent, on associe le vieillissement à une forme de rigidité. Des idées qui se figent, des habitudes qui s'installent, des certitudes qui deviennent difficiles à bouger. Mais chez Edgar Morin, c'est tout l'inverse. Il reste ouvert, curieux, en mouvement. Il continue de lire, d'écrire, de dialoguer. Et surtout, il ne se place pas au-dessus du présent, comme quelqu'un qui jugerait de loin. Il reste à l'intérieur, avec ses incertitudes. Et c'est sans doute ça qui rend sa parole encore aussi vivante aujourd'hui. Mais il n'y a pas que la pensée, il y a aussi sa manière d'habiter le temps. Chez lui, le passé n'est pas un refuge nostalgique. Ce n'est pas un « c'était mieux avant ». Le passé, c'est une ressource, une matière pour comprendre ce qui nous arrive aujourd'hui. Et parce qu'il a traversé la guerre, les totalitarismes, les espoirs et les désillusions du XXe siècle, il porte une mémoire très dense, parfois même tragique. Mais cette mémoire ne le rend pas désabusé. Elle nourrit au contraire une vigilance, une attention aux fragilités du monde actuel, qu'elles soient écologiques, politiques ou humaines. Et c'est pour ça que sa parole reste profondément politique. Pas au sens partisan, mais au sens d'une responsabilité envers le monde que nous partageons. À un âge où la société a tendance à rendre les personnes invisibles, Edgar Morin, lui, continue d'être là. Il publie, il intervient. Il propose des analyses, il ne se contente pas de transmettre un héritage, il participe pleinement à la pensée du présent. Et en ça, il vient bousculer quelque chose de très fort dans nos représentations. Cette idée que vieillir, ce serait forcément se retirer, s'effacer, disparaître peu à peu, lui montre que non. Bien sûr, il ne s'agit pas de nier les transformations du corps, ni les limites qui peuvent apparaître, mais il refuse que cela signifie automatiquement une disparition sociale ou intellectuelle. Et rien que par sa présence, il ouvre une autre possibilité, celle d'un âge avancé, qui reste un temps de création, de réflexion, d'engagement. On pourrait même dire que le temps long qu'il incarne donne une épaisseur particulière à sa pensée. Parce qu'il relie les époques, il voit des continuités, des ruptures, que d'autres perçoivent moins. Il devient en quelque sorte un point de passage entre différents moments de l'histoire. Mais là encore, sans jamais se placer au-dessus, toujours dans une pensée attentive aux incertitudes, aux bifurcations, aux possibles. Et puis, il y a quelque chose de plus discret, mais peut-être essentiel, une forme de vitalité intellectuelle qui tient à une éthique de la curiosité. Continuer à s'étonner, continuer à poser des questions, continuer à apprendre, ne pas considérer qu'on sait déjà. Ça paraît simple, mais en réalité, c'est extrêmement exigeant parce que ça demande de résister au repli et de maintenir coûte que coûte un désir de monde. Alors au fond, la longévité d'Edgar Morin, ce n'est pas seulement une question d'années, ce n'est pas juste un exploit biologique, c'est une manière d'être, une fidélité à la pensée comme mouvement, comme ouverture, comme relation. Et ça nous invite à repenser le vieillissement lui-même, non plus comme une sortie du temps, mais comme une autre manière de l'habiter, peut-être plus consciente, plus reliée, mais toujours active. Et finalement, ce que nous montre Edgar Morin, c'est une possibilité, celle d'une vie intellectuelle qui ne s'interrompt pas, d'une présence au monde qui ne se laisse pas réduire par l'âge, une manière de nous rappeler que penser, vraiment penser, c'est peut-être ce qui nous maintient vivants bien au-delà des années. C'était une chronique de Pascal Lord. Je vous retrouve très vite sur les ondes de Radio Radio Plus.
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2: Bonjour, ici Pascal Laure, bienvenue dans Il n'y a pas d'âge, avec aujourd'hui une nouvelle chronique autour du thème du vieillissement sous toutes ses formes, ses couleurs, ses mouvements, son impact sur la société. Aujourd'hui, je vais vous parler de la série Maison de retraite, diffusée en ce moment sur TF1. Alors, c'est une série qui aborde un sujet important, la vie des personnes âgées en institution. Mais très vite, quelque chose interpelle, c'est la place de l'humour. Parce que oui, la série repose beaucoup sur le comique. Sauf que cet humour ne fonctionne pas vraiment. On sent qu'il est là pour alléger le sujet, pour rendre les choses plus faciles à regarder. Mais dans les faits, on sourit peu, ou alors on sourit un peu, mais sans être vraiment emporté. Il y a même parfois une forme de malaise. Parce que ce qui est montré, la dépendance, la solitude, la fin de vie, reste profondément sérieux. Et le décalage avec le ton léger crée une gêne, comme si la série essayait à tout prix de faire rire là où ce n'est pas si drôle. Ainsi, l'humour ressemble presque à une façade. Il ne transforme pas vraiment la réalité, il ne la rend pas plus légère, il la recouvre juste un peu, sans réussir à la faire disparaître. Et c'est là que ça devient intéressant, parce que même si l'humour échoue à faire rire, il joue quand même un rôle, c'est-à-dire qu'il rend les situations plus acceptables, moins choquantes, plus supportables pour le spectateur. On regarde, mais sans être trop bousculé. La série donne aussi l'image d'un groupe assez uni. Les résidents vivent ensemble, échangent, se chamaillent, il y a de la solidarité, des liens, mais là encore, c'est une vision vraiment idéalisée. Dans la réalité, la vie en EHPAD est souvent plus solitaire, plus fragmentée. Chacun vit son propre rapport à la perte, à la dépendance, et cette complexité-là est en partie gommée. Même chose pour les personnages. On voit surtout des personnes âgées dynamiques, expressives, parfois un peu rebelles, mais on voit moins celles qui sont plus fragiles, plus silencieuses. Et là encore, ça participe à une forme de sélection. On montre une vieillesse qui passe bien à l'écran. Le choix des acteurs joue aussi beaucoup, avec des figures connues comme Liliane Rovert, 93 ans, Enrico Macias, 87 ans, Daniel Prévost, 86 ans, Michel Jonas, 79 ans, Firmin Richard, 78 ans, ou encore Chantal Latsou, 77 ans. Leur présence rend les choses plus familières, presque rassurantes. Mais en même temps, on s'éloigne de la réalité ordinaire. Et puis, il y a les sujets de fond. Le vieillissement de la population, les difficultés des EHPAD, ce sont des questions importantes, totalement politiques. La série les transforme en petites histoires du quotidien, souvent désamorcées par cet humour qui, justement, ne fonctionne pas vraiment. Au final, la série Maison de retraite montre la vieillesse, certes, elle la rend visible, mais elle en propose une version édulcorée, et surtout, elle s'appuie sur un humour qui peine à convaincre, un humour qui ne fait pas vraiment rire, mais qui sert quand même à atténuer la dureté du sujet, comme si on pouvait regarder ces réalités sans trop les affronter. Et peut-être que c'est ça le point le plus frappant. Ce n'est pas seulement que la série n'est pas très drôle, c'est que ce manque de drôlerie révèle quelque chose. La difficulté, au fond, de traiter la vieillesse et surtout la dépendance sur le mode de la comédie. Le contraste entre la gravité du vieillissement et la légèreté comique imposée souligne à quel point la série transforme un sujet social majeur en un divertissement digérable, sans vraiment confronter le spectateur à la dureté de cette condition. C'était une chronique de Pascal Laure. Je vous retrouve très vite sur les ondes de Radio Radio Plus.
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1: Isabelle Hesch, Jocelyne Boucaud, bonjour.
2: Bonjour.
1: Vous êtes respectivement, Isabelle, donc coprésidente d'Hold Up Occitanie, l'antenne toulousaine, chargée des relations extérieures. Et vous, Jocelyne, vous êtes également vice-présidente d'Hold Up Occitanie, coprésidente, chargée des dossiers, projets spécifiques. On va en parler. Pour commencer, tout simplement, chacune pourra donner sa version, disons, de l'histoire d'Hold Up, mais on ne peut pas ne pas revenir sur la genèse de la création de cette association, qui va, dans 2 ans, fêter ses 20 ans, si j'ai bien compris, Isabelle. Racontez-nous cette histoire.
2: Oui, alors c'est l'association Hold Up, tout court, c'est-à-dire que l'association parisienne, qui a été créée alors donc 2008, ça va faire bientôt 20 ans, et c'est une association qui a été créée par des membres de l'école des grands-parents, qui avaient fait l'école des parents, l'école des grands-parents, et à un moment donné, ils se sont rendus compte, alors c'est Marie-Françoise Fuchs qui a été la présidente qui a créé Hold Up, s'est dit qu'il fallait vraiment réfléchir sur la question des vieux et des vieilles dans la société. Donc voilà, c'est comme ça que ça a été créé en 2008.
3: Oui, avec un slogan qu'on a repris, hein, vieux debout, vieux mais debout.
1: Et puis aussi, plus si jeune, mais pas si vieux.
3: Voilà, ouais. C'est ça.
1: C'est oui, donc oui. Un entre-deux, entre deux phases de la vie, peut-être.
2: C'est-à-dire que ce qui est amusant, c'est qu'au départ, Hold Up, Paris, c'était des femmes et des hommes de plus de 75 ans. Et puis, finalement, en se disant, on rentre dans le grand âge, voilà, un peu avec cette idée qu'à partir de 75 ans, on rentrait dans le grand âge. Et en fait, maintenant, ça s'est beaucoup plus élargi. C'est-à-dire qu'on va plutôt vers des gens, même qui, à la retraite, se disent, j'ai envie aussi de me mobiliser, de réfléchir sur tout ce qui se passe sur la vieillesse. Donc, l'association, ce que je voulais dire, c'est que l'association parisienne, comme c'est des gens qui venaient de l'école, des parents et des grands-parents, est très fondée sur la création de groupes de parole. Et que toute la réflexion, elle est toujours basée sur ce que pensent réellement les vieux et les vieilles de ce qui se passe et ce qu'elles vivent ou ce

0: ils vivent réellement sur tout un tas de sujets.
1: Oh,
0: ça, je crois que c'est le point fort de Hold Up, c'est ce côté groupe de parole, et c'est très lié à leur histoire. Voilà.
1: Par rapport à des thèmes qui fixent. Alors nous, on fait circuler la parole, parce que c'est important justement que... Alors on veut aussi que les vieux changent de regard sur eux-mêmes et que la société change aussi de regard sur nous. Mais en ce qui concerne le changement de regard des vieux sur eux-mêmes, c'est important de ne pas perdre la parole. Et donc, on n'a pas véritablement, nous, sur Hold Up Hoc, des groupes de parole, mais on a, par exemple, une tertulia, qui, avec une fois par mois, avec un thème donné.
2: Donc une discussion.
1: Une discussion
2: un thème
1: libre.
2: Qui vient du langage taurin,
1: oui, d'ailleurs. Oui, c'est ça, exactement. Oui.
0: C'est tout
1: ça.
0: À fait ça.
1: C'est ça, on n'est pas à Toulouse
2: par hasard.
1: Voilà, et puis on a aussi un autre atelier qui s'appelle Contribution directe, ou sur des thèmes proposés par les adhérents, parce que on tient beaucoup aussi à ce que l'activité de l'association vienne aussi des adhérents, que ce soit pas vertical, qu'on peut proposer, mais on sollicite beaucoup les propositions des adhérents.
2: Donc le cœur du fonctionnement d'Hold Up, c'est la parole, sont les groupes de discussion, alors à Paris principalement.
0: Mais nous aussi, c'est-à-dire qu'en fait, il y a deux choses. Jocelyne, tu disais changer le regard des vieux sur eux-mêmes. C'est-à-dire se dire que finalement, le fait d'être à la retraite, surtout ce mot, la retraite, un peu cette l'idée de mise à l'écart, c'est de se dire on est toujours capable de faire un certain nombre de choses. Donc avoir confiance un peu en ce qu'on est et ce qu'on sait faire, etc. Donc c'est donner la parole et l'apprendre aussi. Et ça, c'est vrai que les thématiques... quelqu'un nous dit « j'ai envie de faire un atelier sur la santé ». Bon, on a fait un atelier sur la santé, mais la personne qui nous l'a proposé, en l'occurrence c'était Luc, on a fait l'atelier et c'est lui qui le pilotait. C'est-à-dire qu'on n'est pas une association qui achète, entre guillemets, une prestation comme un club classique senior qui va dire tiens, je fais un cours de gym, un cours de ceci, un cours de cela, je vais faire un atelier d'écriture, un atelier... Et on demande à quelqu'un de l'extérieur de faire la prestation. Nous, on l'a fait nous-mêmes. Même si quelquefois c'est pas le grand spécialiste ou la grande spécialiste du sujet, cependant on le fait nous-mêmes et on apporte des éléments de réflexion qui sont de notre point de vue très importants, parce que ça veut dire qu'on est en capacité de nous exprimer. Voilà, ça c'est le premier volet. Et le deuxième volet, c'est plus dans la société, être plus force de proposition ou de réflexion sur des grands thèmes qui sont liés à la vieillesse. Mais bon, peut-être on en parlera plus
2: Absolument.
0: Tard.
2: Absolument. Ouais. Vous vouliez rajouter quelque chose, Jocelyne ?
1: Oui, alors ça peut être lié à la vieillesse, mais ça peut être aussi plus large. Par exemple, on a participé, c'était il y a un an et demi, avec la fac en face, la fac de droit, à démarche exploratrice dans la ville pour voir un petit peu les sensations. On était avec des jeunes étudiants, il y avait des femmes d'un côté, des hommes de l'autre, et on était nous aussi représentantes des vieilles. Donc c'était intéressant aussi, on était un peu dans de l'intergénérationnel en fait, pour un petit peu discuter et échanger sur les perceptions de ce qu'on peut avoir dans la ville. Est-ce qu'on est en danger? Est-ce qu'on se sent bien sur telle ou telle place, à tel endroit? Enfin bon, c'était très très intéressant, mais on fait plein de choses.
2: Et qu'est-ce qu'il en est ressorti justement de cette marche exploratrice? Est-ce que les jeunes générations, par exemple, vous ont dit à la fin, ah ben oui, nous on n'avait pas perçu que tel endroit de la ville pouvait être stressant ou dangereux pour une... Comment ça s'est passé? Qu'est-ce qui en est ressorti?
1: C'est plutôt l'inverse.
0: C'est l'inverse. Oui,
1: c'est plutôt l'inverse. Tu veux?
0: En fait, c'était dans le cadre d'un travail du CODEV qui était une saisine du CODEV. Le CODEV, c'est le Comité de développement. Donc c'est un organe de Toulouse Métropole, et c'est un organe, de démocratie participative obligatoire, etc. Et là, il y avait une demande qui était que les femmes dans l'espace public, le genre et espace public, je crois que c'était le vrai terme. Et donc, il y a une équipe de jeunes femmes assez remarquables qui ont pris en charge le thème, qui ont réfléchi à tout un tas de choses et ont décidé de faire une grande journée sur ce sujet et de faire ces marches exploratoires, plutôt d'ailleurs dans le quartier par ici. Et c'était vraiment intéressant parce qu'on s'est rendu compte qu'on avait souvent les mêmes préoccupations. C'est-à-dire que, je prends un cas tout bête, mais vous prenez une rue, vous avez 3-4 poubelles sur la rue, nous, c'est pas forcément facile, il faut redescendre, enfin bon, voilà. Et pour des jeunes femmes ou des jeunes hommes, d'ailleurs, avec une poussette, c'est galère aussi. Donc, vous voyez, petit à petit, on s'aperçoit qu'en travaillant ensemble, on a un intérêt parce qu'on traite un peu des problèmes qui sont proches. Et ça, c'était vraiment étonnant de retrouver des proximités. Ouais. Par exemple, nous, on pouvait dire, ah ben moi, là, j'ai peur, mais je ne sors pas beaucoup. Il y avait une jeune femme qui était dans mon groupe, elle disait, ah là là, moi, j'ai très peur, là, quand je me balade la nuit.
2: Oui, mais ça, c'est la question, effectivement. Genre, femme dans l'espace public, mais vieux dans l'espace public. Comment vous avez recoupé le...
0: C'était pas à l'origine, vieux dans l'espace public. Mais ce qui était intéressant, c'est qu'on s'est rendu compte que dans les réflexions qu'on faisait en marchant, ça se regroupait, ça se recoupait. C'est-à-dire, quand on disait... Moi, je disais, je ne sais plus ce qu'il y avait, je disais, ah bah tiens, il y a un truc idiot, c'est les toilettes. À un moment, je passe à côté des toilettes, je dis, ah ben, il y a des toilettes publiques, en plus, celles-là, elles sont propres. Et les gens qui étaient là, il y avait un jeune homme et il y avait une jeune femme qui me dit « Ah oui, non mais c'est vrai, je n'y avais pas pensé, mais c'est vrai que pour nous, ce n'est pas facile, les toilettes, etc. » Alors que, bon, ça paraît anodin, mais cependant, on sait qu'à un moment donné, je sais qu'il y avait un projet d'enlever les toilettes parce que ça coûtait cher. Non, c'est plutôt bien. Enfin, vous voyez, ces genres de petites choses comme ça qui ne sont pas si petites que ça.
1: Oui, alors on n'était pas dans le même groupe. Hein. Moi, je n'ai pas eu du tout les mêmes sensations. Moi, j'ai été très étonnée parce que, bon, je suis du quartier. Oui, moi, j'ai pas peur.
2: On rappelle qu'on est dans plein centre-ville de Toulouse, dans le quartier de l'université, voilà, entre Arnaud-Bernard et le
1: Capitole,
2: de l'Arsenal. Quoi.
1: Voilà, c'est ça. Et justement, dans mon groupe, il y avait beaucoup de jeunes femmes et elles étaient dans une sensation vraiment d'insécurité. Et moi, ça m'a frappée parce que je n'ai pas du tout cette sensation-là. Et je pense que c'était intéressant aussi à entendre, parce que c'est probablement aussi elles qui sont plus en danger ou en insécurité réelle dans la ville que bon des personnes plus âgées.
0: On sort moins aussi. Ouais. Peut-être.
1: Oh,
0: pas
1: non,
0: remarque,
1: même,
0: non.
1: Non.
0: Non, c'est vrai. C'est vrai.
1: Non, non. Mais c'est ça la leçon que j'ai retenue. C'est de me dire, il y a une génération qui subit de plein fouet quelque chose d'une évolution sociale que je n'ai pas vécue à ce point-là.
2: Ouais. Je reviens sur un élément qui est mis en avant dans l'histoire de la création de Hold Up. C'était que l'association s'adressait aux personnes autour de la deuxième étape de la retraite. Ouais. Mais vous disiez aujourd'hui, Isabelle, que cette catégorie-là s'est élargie, avec peut-être un rajeunissement aussi des adhérents. On a une vision aujourd'hui plus extensive de l'entrée en vieillesse.
0: Enfin, je pense que, en tous les cas, je ne sais pas si c'est une vision extensive, mais c'est que des gens qui nous rejoignent à Hold Up, que ce soit ici ou à Paris, il y a des gens plus jeunes. Et par contre, ce qui est intéressant, c'est quand il y a des gens plus âgés, par exemple, c'est vrai qu'on est dans une période où on va avoir des centenaires, beaucoup plus de centenaires, etc. C'est-à-dire que c'est un phénomène de société incroyable, cette histoire de la vieillesse. Du coup, par exemple, à Paris, il y a des groupes spécifiques de gens qui ont plus de 90 ans et qui se posent un certain nombre de questions qui, nous, pour le moment, ne nous intéressent pas. Mais ce qui est intéressant avec Hold Up, c'est que c'est ouvert. Donc on dit, même on a eu des jeunes, mais l'idée des jeunes, c'est plutôt, ils vont nous aider à faire une étude, une recherche, etc. Mais c'est vraiment un collectif de personnes âgées, de vieux et de vieilles, qui ont envie de faire des choses et de réfléchir surtout à ce qui se passe dans la société vis-à-vis de nous, mais aussi dans la société globalement.
1: Oui, mais Isa, en même temps, c'est quelque chose qui nous traverse parce qu'on a un certain nombre aussi d'adhérents qui sont plus âgés, qui ont dépassé les 80, voire qui abordent les 90 ans et qu'on ne voit plus. Et donc, on est en train là vraiment de réfléchir sur comment continuer à les intégrer et continuer à faire à faire que on puisse rester en contact et qu'ils puissent rester en contact avec nous.
2: Oui, vous ne les voyez plus pour des questions de perte d'autonomie oui. ou parce qu'ils sont lassés, oui. je ne sais pas.
1: Non.
0: Ah bah ceux qui sont lassés, je dirais que c'est pas grave. C'est-à-dire qu'ils sont c'est leur allant choix, pour nous, ça, mais c'est pas grave. C'est un choix. Par contre, on sait qu'on a des adhérents qu'on connaît. Qui ne peuvent plus venir parce qu'ils sont dépendants et donc ils ne peuvent pas venir à nos réunions, etc. Alors on a essayé d'en faire une fois. Chez eux, mais ce n'est pas si simple que ça. Ouais. Donc voilà. Mais c'est vrai qu'il y a toute une palette d'activités qu'on mène au sein de Hold Up qui évolue. Par exemple, je prends un exemple qui était... On a fait du théâtre, on a joué deux pièces de théâtre. Et c'est venu un peu comme ça, par hasard. C'est-à-dire qu'on n'a jamais dit « Hold Up, c'est un atelier de théâtre ». Non, c'est un jour, quelqu'un est venu nous voir, une jeune metteur en scène, en nous disant « Voilà, je voudrais recueillir des paroles de vieux, je veux faire une pièce, qu'est-ce que vous en pensez ?» Et on a pu le faire. Et là, on l'a fait. C'est ça qui est aussi, je trouve, chouette, c'est qu'on n'est pas bloqué dans une thématique, dans une activité. C'est juste que s'il y a une envie qu'elle nous paraît cohérente, voilà, parole des vieux, c'était vraiment cohérent pour nous, ça nous parlait, ça nous paraissait logique, ben on y va. Et ça, c'est chouette parce que c'est de se dire, on y va, ça veut dire qu'on peut le faire. Ça paraît idiot, mais c'est, à un moment donné, on se pose des fois des questions sur notre mobilité, etc. On se dit, on peut le faire, et ça, c'est cool.
2: Je reviens sur un des slogans de l'association dont on a parlé, hein, plus si jeune mais pas si vieux. Est-ce qu'aujourd'hui, et je vais vous poser la question en faisant écho au groupe de la Ménardière qu'on est allé voir dans le cadre de cette émission, est-ce que vous avez l'impression qu'on est vieux plus jeune parce qu'on s'interroge davantage sur ce que ça va devenir plus tard, puisque à la Ménardière, il y a quelques, alors il n'y en a pas beaucoup, mais quelques sociétaires qui n'ont pas encore 60 ans. Alors, c'est encore jeune. Est-ce qu'on se projette déjà, est-ce que vous avez la sensation depuis quelques années que on se projette plus facilement sur cette réflexion-là face effectivement au tsunami de vieux qui va arriver? C'est une expression qu'on emploie beaucoup dans la presse aujourd'hui. On y reviendra à propos du plan grand âge qui a encore été une fois ajourné. Mais voilà, est-ce qu'on est décomplexé par rapport à ça, Isabelle?
0: Je ne sais pas si on est décomplexé. Je crois que le cas particulier de la Ménardière, c'est aussi... C'est le côté habitat participatif, collectif, c'est-à-dire qu'avec l'entraide, etc. Alors, c'est quand même particulier, c'est vraiment très, très, très, très intéressant. Si on prend ton cas particulier, moi, si je prends mon cas particulier, c'est vraiment après ma retraite, et un bon moment après ma retraite, que je me suis dit... Enfin, je sais que j'ai écrit à Hold Up Paris en leur disant « mais il n'y a pas un Hold Up à Toulouse », etc. Mais c'était bien quelques années après ma retraite. Donc j'étais au-delà de 60 et quelques. Donc voilà, je ne sais pas. Ça, je ne sais pas. Moi, je n'ai pas tellement remarqué ça.
1: Moi, je pense qu'au regard des discussions et des débats qu'on peut avoir... Moi, je crois qu'il y a encore quand même quelque chose de tabou autour de cette question de l'âge et que je crois que dans nos têtes, je peux dire nos, on recule encore véritablement à la réflexion sur cet homme-là. Je crois qu'on ne se sent pas trop vieux quand on entre à Hold Up. C'est au fur et à mesure du temps qui passe que la question peut se poser et que donc on peut avoir des questionnements sur ça, mais moi je pense que pas trop.
2: Je vous pose cette question parce que depuis quelques années, Antoine Decaune a créé la revue, la revue Vieux. Patrick Mahé, ici, qui est le correspondant local du Conseil national autoproclamé de la vieillesse, rien que ce titre-là montre que, bon, on n'a plus honte d'être vieux d'une certaine manière. Et la revue Vieux, donc créée par Antoine Decaune, montre que, bon, on peut tout à fait assumer ça et presque le revendiquer. Ouais. Ça ne vous paraît pas être un changement évidemment positif?
1: Ça oui. Revendiquer, c'est pour ça qu'on dit vieux et qu'on assume le terme vieux ou vieille et qu'on ne veut pas se faire appeler senior. Ça, c'est aussi une de nos particularités. Oui, je pense sur la revendication à être que vieux, ce n'est pas une tare, que vieux, c'est un état voilà, d'aventure humaine. Mais oui, ça je pense que oui. Oui.
2: Ça a un peu changé.
1: Ah hein. Oui, ça a changé.
0: Oui, ça a un peu changé. Ça, oui. Mais parce que le fait est que les gens sont quand même plus physiquement
1: en forme aussi,
0: ouais. Et donc plus et osent prendre la parole. Mais c'est vrai que par contre, vieux, la revue Vieux, moi, ce qui m'amuse, c'est que c'est des jeunes qui d'un seul coup découvrent qu'ils sont vieux. Et ça, je trouve ça drôle, parce que quand je vois j'ai entendu Decaune, puisqu'il avait une interview, ça me fait rire. Je lui dis, ah non, mais mon gars, tu découvres que t'es vieux. Bah ouais, bah, c'est ça la vie.
2: C'est presque rock'n'roll.
0: Mais moi, je trouve ça émouvant en plus, parce que c'est comme s'il avait cette idée qu'il serait toujours jeune. Puis d'un coup, moi, j'ai vu une interview de lui, c'était drôle. Et bon, mais voilà. Mais à Hold Up, bon, ben, on est peut-être pas. Enfin, si, on est rock'n'roll quand même, mais je sais pas, j'ai l'impression que quand même, ça arrive après la retraite quand même, cette question de. Et c'est vrai que la Ménardière ou l'habitat participatif, c'est autre chose. C'est la volonté d'être dans un endroit qui est sur des échanges, etc., avec un habitat où il y a de la coopération entre les gens. C'est quand même un autre. Une autre chose.
2: Et une interview d'Antoine Decaune qu'on peut, entre autres, retrouver sur le site d'Hold Up
0: oui.
2: Avec toute une batterie de vidéos sur différents thèmes qui sont mises en ligne. D'ailleurs, pour revenir aux activités d'Hold Up, que ce soit à Toulouse ou à Paris, le comité scientifique, il faut quand même en parler, ça c'est très important. Au-delà des ateliers et des discussions, il y a quand même aussi des recherches qui sont menées, Isabelle.
0: Oui, alors c'est des recherches qui sont menées. Alors là, c'est beaucoup Paris qui fait ça, parce que là, il y a le comité scientifique qui est piloté encore par Marie-Françoise Fuchs, où elle associe des chercheurs, etc. Et il y a un groupe qui travaille avec l'Europe sur toutes ces questions sur l'âgisme, enfin sur aging et tout ça. Donc ça, effectivement, et ça leur permet de réfléchir à des thématiques qu'on pourra traiter ou travailler. Par exemple, il y a eu un travail sur les EHPAD, mais ça s'est fait avec les adhérents. C'est-à-dire que ce sont des adhérents qui vont en immersion et on rencontre à travers l'étude qui est faite avec des chercheurs, des gens qui aident, qui sont financés pour le coup pour travailler ça. Et là, Paris a les moyens de faire. Mais nous, on est associés à ce genre d'études. Sur la question des solitudes, puisque vous voyez la question de la solitude, des solitudes, des adhérents qu'on ne voit plus, nous, on s'en rend compte. On en a parlé avec Paris. On sent que Paris va vraisemblablement essayer de travailler sur ces sujets-là. Alors, c'est une question de moyens après. Mais pareil, je prends aussi un sujet qui est le permis de conduire, l'histoire du nouveau permis de conduire, parce qu'il y a une personne de Hold Up Paris qui fait partie du groupe de l'équipe sur la sécurité routière pour apporter la parole des vieux sur ce sujet-là, c'est-à-dire qu'est-ce que ça va avoir comme effet, qu'est-ce qu'on peut faire, quelles sont les préconisations notamment, et puis qu'est-ce qu'on peut dire sur le type d'examen, etc. Donc vous voyez, là, c'est les gens qui travaillent sur la sécurité routière qui se disent, tiens, il y a Hold Up, on va les associer à la réflexion. Vous voyez, donc ça, c'est... Et le comité scientifique, nous, on n'y est pas en tant que Toulouse, mais c'est vraiment une équipe qui existe depuis le début, avec cette volonté que quand il y a des recherches sur des sujets, que ce soit qu'il y ait une rigueur scientifique.
2: Donc la réflexion est en cours de route.
1: Elle va commencer.
0: Pour nous, elle commence à Toulouse. Pour Paris, il y a beaucoup de transports en commun, enfin, etc. Mais ça me fait penser qu'on a un slogan qu'on partage aussi avec le CNAV, c'est rien pour nous sans nous. C'est-à-dire qu'effectivement, souvent, et c'est ce sur quoi ou contre quoi on se révolte un peu, c'est de se dire attention, arrêtez de vouloir notre bien, quoi. Alors là, le permis de conduire, c'est le bien de la société. Mais on ne prend pas le gaz hilarant, là, on ne prend pas le truc, on n'est pas spécialiste de ça. Or, il y a beaucoup d'accidents qui sont liés à la vitesse, etc. Souvent, les gens, les personnes âgées, surtout en campagne, ils font le même trajet, c'est-à-dire des petits trajets, parce que c'est obligatoire, aller faire des courses, des choses comme ça. Ça ne veut pas dire qu'il n'y a pas de risque, hein. Mais l'idée, c'est de se dire, attention, il faut qu'on soit présent. Et là, ce qui est bien avec Hold Up, je dis Paris, auquel on est souvent associé sur certaines études, etc., c'est que on part toujours de la parole, enfin de la réflexion, de l'analyse, etc., des vieux, même les enquêtes qui sont menées. Par exemple, il y a une très grosse enquête qui a été faite par Paris, qui s'appelait, à laquelle on a participé, qui s'appelait « Quel lieu de vie pour nos vieux jours ?» Ben, ça, c'est un gros travail où il y a eu plus de 1000 réponses. Et c'est intéressant parce que là, il y a le comité scientifique qui dit ben, comment se fait l'enquête, quel questionnaire. Enfin, vous voyez, ça, c'est la puissance d'analyse, de réflexion de Hold Up Paris. Et puis après, il faut être présent dans les institutions, au niveau national, au niveau du ministère, sur tout ce qui est la solidarité, la vieillesse. Enfin, bon, bref, il faut être les mutuelles. Enfin, vous voyez, il y a plein de choses qui nous concernent et souvent on nous met à l'écart parce qu'on est trop, voilà, on est vieux, donc bon, quand même, les pauvres petits, on va s'occuper de... Ben non, vous occupez pas de nous. Nous, on veut pouvoir parler.
2: Très bien.
0: Enfin, c'est pas qu'on le fasse très bien, mais au moins, on a des choses à dire. Bavarde comme on est, vous vous rendez compte.
1: Mais moi, il y a une idée de slogan qui me vient, là. Bon, rien pour nous sans nous, mais rien contre nous sans nous aussi.
0: Ah oui, c'est vrai aussi. Hein,
1: je pense qu'il faut faire les deux.
0: Oui, oui, t'as raison, c'est vrai.
2: À propos de réflexion et d'actualité, quelques mots sur le report, le nouveau report du plan Grand Âge. Quel est votre sentiment, Isabelle Hesch, sur cette
0: Moi, j'ai l'impression que le plan Grand Âge, finalement, quand je suis arrivée à Hold Up, on en parlait pas mal. Puis d'un seul coup, on n'en a plus du tout parlé. Puis après, ça devait sortir, là.
2: Alors, il faut le rappeler qu'il est un serpent de mer des deux mandats d'Emmanuel Macron,
0: voilà,
2: puisqu'il l'avait annoncé en 2017 ou 2018, je crois, et puis que ce plan a été constamment ajourné. Et la dernière justification en date, c'est le départ de la ministre qui était chargée de cette question. Voilà, je vous ai interrompu, mais...
0: Non, mais vous avez raison de repréciser. Mais c'est vrai que le plan Grand Âge, c'est quand même des réflexions à mener sur, bon, ben, la vieillesse, la grande vieillesse, qu'est-ce qui se passe? La fin de vie aussi, ça, c'est des réflexions qui sont importantes. Donc, il y a tous ces sujets-là. Et puis la prise en compte du financement, c'est-à-dire le fameux cinquième risque de la grande vieillesse. Comment on va financer cette dépendance qui coûtera forcément très cher? Et du coup, qu'est-ce qu'on fait? Et là, pour le coup, j'ai l'impression que pas facile parce que ça va heurter. Il y a l'histoire de la sécurité sociale, la loi sur le
2: Alors voilà, justement, en 2020, une nouvelle branche a été créée au sein de la sécurité sociale, donc sous l'égide de la Caisse nationale de solidarité pour l'autonomie, qui préconisait la création de 500 000 solutions de logement intermédiaire d'ici 2050, donc ce qui est quand même colossal.
0: 500 000, et puis aussi, j'ai entendu récemment, alors j'ai plus le nombre en tête, mais d'aide à domicile, de service à la personne, pardon, et je ne sais plus le nom, mais c'était faramineux, on les a pas. Donc vous voyez, ce plan, c'est un peu l'idée qu'on va faire quelque chose, il va se passer quelque chose, ça va être pris en charge, ça va être financé, mais à mon avis, je pense qu'on ne sait pas comment ça va être financé. Enfin, je ne sais pas si tu es d'accord avec moi, mais moi j'ai l'impression, d'ailleurs... Je n'ai pas vu dans Hold Up depuis quelque temps des prises de parole sur le sujet. Hein.
1: Non, moi
2: Jocelyne Boucaud.
1: Je pense que dans la...
2: Je
1: pense que on n'est pas dans une période favorable au développement de ce plan, parce qu'effectivement, ce que tu disais, hein, ça suppose des moyens. En tous les cas, je ne sais pas si on les a pour ça, on les a pour pas beaucoup de choses en ce moment. Donc, et je ne sais pas non plus au niveau politique quelle est la priorité faite à la question de l'âge et du grand âge. Je ne sais pas du tout si c'est une priorité.
2: Alors justement, est-ce que d'après vous, c'est une question de manque de moyens ou est-ce que c'est une question de manque de moyens et d'absence de réflexion?
1: Moi, je dirais absence de... En tous les cas, retard, peut-être pas absence de réflexion, retard sur la réflexion, manque d'ambition politique. C'est vrai qu'on est... Alors bon, on va s'engager sur des choses plus personnelles, mais on est quand même assez échaudé. Si on prend... Alors, ça n'a pas à voir avec les vieux, mais par exemple, la santé mentale des jeunes.
0: Bah oui.
1: Où on en est là aujourd'hui, alors que c'est un fait social et une priorité absolument.
2: Avec des hôpitaux psychiatriques qui sont sursaturés.
1: Enfin bon, c'est
0: des gens dans la rue.
1: Donc je sais pas. Moi, je crains que ce soit du bricolage.
0: Ouais.
1: Mais Bon, faisons confiance en l'avenir. Mais enfin, voilà,
0: avec un risque de nous culpabiliser. C'est ça un peu, c'est pour ça qu'aussi, de nous culpabiliser en disant « mais vous rendez compte ?» Ça me fait penser au fric, un fric dingue. Mais de dire « vous rendez compte ce que ça va coûter ?» Et c'est vrai que c'est un problème. Moi, je pense beaucoup tout ce qui est service à la personne. C'est-à-dire qu'il y a un besoin d'aide. Il va y avoir un besoin énorme en termes de recrutement. Sauf que les gens, on a du mal à recruter parce que c'est souvent des métiers mal payés, etc., etc. Donc on se rend compte que ce truc, c'est énorme. C'est-à-dire, comme vous dites, c'est un serpent de mer parce qu'à chaque fois qu'on commence à regarder ce serpent-là, eh ben, on prend. Enfin, j'ai l'impression que le politique prenne peur. C'est pour ça que nous, on se dit, on essaye de réfléchir à des solutions. Les solutions d'habitat, tout un tas d'idées qu'on essaye d'avoir sur ce sujet. Et puis en plus, ça a percuté ce qui s'est passé autour des EHPAD. Donc en plus, il y a la question, qu'est-ce qu'on fait de tous ces lieux de vie qui existent, qui ont coûté certainement de l'argent, et comment on les fait évoluer, par exemple. Donc, vous voyez, il y a tellement de choses, moi, je trouve, dans ce plan grand âge, et puis dans le financement de ce plan-là, que je suis sûre qu'il y a d'autres priorités.
2: Avec le risque éventuel que ce ne soit que des acteurs privés qui tentent de s'emparer de ce marché-là, qui est encore une fois considérable. Ouais. Juste un dernier chiffre qui est donné par l'INSEE, mais d'ici 2050, il y aura 700 000 nouveaux seniors, alors vieux, puisque c'est le terme senior, 700 000 nouveaux vieux en perte d'autonomie d'ici 2050. Ça donne une idée du chemin.
0: Donc 700 000, ça veut dire en termes de services, combien de personnes? J'ai entendu ça à la radio l'autre jour, je me suis dit, il en faut 700 000, il y en a 200 000. Quoi. Donc comment on recrute Voilà, ça, on ne sait pas. Enfin, je pense que ça va être difficile. Alors, c'est pour ça que nous, on pense qu'il faut réfléchir, agir à des solutions. C'est-à-dire que, par exemple, Paris réfléchit et nous, il pense à la solution, par exemple, d'un habitat hybride. C'est-à-dire de se dire, est-ce que ça doit être maintien à domicile parce que ça coûte moins cher. Est-ce que ça doit être EHPAD? Est-ce que ça doit être ça? C'est-à-dire essayer de trouver des solutions un peu plus, comment dire, plus fines, plus douces dans les intersections entre les différentes solutions. Parce qu'on s'aperçoit que à un moment, on dit « Ah, c'est fini, l'appartement, c'est plus possible. » Alors, on arrête l'appartement, hop là, on va à l'EHPAD. Réfléchissons à des nouvelles transitions, à des solutions qui existent ailleurs, en Belgique, ils font beaucoup de choses. Enfin, vous voyez, il y a une jeune équipe, là, Oustalada, qui était sur la table ronde, qui cherche à monter des solutions, des projets d'habitat différents. Nous, on a envie d'être au courant de tout ça et puis d'essayer de participer, d'amener notre grain de sel, si je puis dire.
1: Je voulais revenir sur la culpabilisation. Ça a déjà commencé. C'est-à-dire qu'on considère, ça y est, ça sort au niveau de l'analyse, la place des vieux de notre génération, les boomers, on a eu une vie extraordinaire, on a les patrimoines les plus importants depuis jamais. Et donc, il faut qu'on paye quelque part. Il faut que,
2: C'est bon, vous vous êtes gavé, donc maintenant...
1: C'est ça. Donc la culpabilisation, elle est déjà là. Donc, c'est un peu l'expectative, on ne sait pas.
2: J'ai fait le tour des éléments que je voulais évoquer avec vous. Est-ce qu'il y a des points importants que j'aurais oublié de soulever, que ce soit par rapport à l'association ou par rapport à d'autres sujets d'actualité, puisque je vous ai vu avec différentes notes. Donc voilà, s'il y a des éléments que vous souhaitez aborder, on peut tout à fait le faire.
0: On a une réflexion aussi sur la question de la santé. Parce que c'est vrai que, par exemple, on a commencé une étude, elle évolue un peu de façon sur, par exemple, le lien entre une pathologie et l'agisme, c'est-à-dire la discrimination sur l'âge.
1: C'est une recherche. Hein.
0: Et c'était une recherche, effectivement, avec l'INSERM, etc., sur les lombalgies. Donc, vous voyez, on a aussi, je pense que c'est aussi intéressant de se dire qu'on peut participer en tant qu'association Hold Up à ce type de travail, ce type de recherche. Et souvent on est contacté par des jeunes, alors soit par exemple on a une jeune thésarde là qu'on a vue au département qui est vraiment intéressante, qui dit bah, tiens, j'aimerais bien échanger avec vous, continuer à travailler avec vous pour avoir votre parole et essayer de comprendre comment ça fonctionne. Donc, vous voyez, ça, c'est, moi, je trouve que ça, c'est un point important qu'on ne retrouve pas forcément ailleurs, dans d'autres associations. C'est ce côté de volonté de réfléchir, d'essayer de trouver des solutions au-delà des ateliers qui sont chouettes, parce que c'est bien, parce qu'on se rend compte, parce qu'on se connaît, parce que voilà, bon, voilà. Et puis parce qu'on fait ce qu'on a envie de faire. Voilà. Hein? Mais il y a aussi cette volonté de réfléchir et sur des sujets qui sont certes les nôtres, mais pas que, parce que c'est des sujets de société. C'est-à-dire que là, il y a une réflexion que Paris fait sur les relations entre les grands-parents et les générations Z. Ils nous ont demandé si on pouvait un peu réfléchir avec eux, comment ça se passe, comment... Bon, vous voyez, c'est pas qu'une, c'est une question de vieux, c'est une question de comment il y a des liens qui se font dans la société entre les différentes générations. Et ça, c'est chouette. Voilà.
1: Oui, c'est pas une vision corporatiste.
2: Hein. C'est pas encore un métier.
1: C'est ça. Mais c'est vrai aussi que, par exemple, on est intéressé, on a des liens très étroits avec ICOP et puis le Gérontopole. Et on nous a demandé aussi si on pouvait demander à nos adhérents de participer. Voilà.
2: Alors, ICOP, on rappelle, c'est un grand projet de technologie de pointe, hein, de sciences de pointe, qui est mené donc à l'Oncopole de Toulouse, sous l'égide évidemment du CHU.
1: CHU,
2: du
1: oui.
2: CHU.
1: Oui,
2: donc,
1: c'est pas l'Oncopole.
2: C'est donc sous le programme LSEDGE. Hein, donc
1: oui, c'est ça, exactement.
0: C'est un des grands, un pôle de recherche universitaire qui est vraiment... Oui, oui. Il n'y en a pas tant que ça en France. Hein, donc,
1: oui, donc on est... alors, ce n'est pas qu'on est à l'affût, mais en tous les cas, là aussi, c'est important de porter notre vision des choses et ce qu'on peut avoir à dire ou nos interrogations aussi. Hein, parce que
0: je pense à un truc aussi de ce qu'on fait aussi, qu'on essaye de faire autour de la santé, c'est aussi échanger de nos expériences et nos parcours. Par exemple, il y a un grand projet de l'équipe avec Cynthia Fleury, tout ça, les équipes parisiennes sur le savoir patient. Et donc là, on a un groupe qui réfléchit à comment être au cœur, comment est-ce que le patient peut être au cœur, alors pas maîtrisé, mais au cœur de son parcours santé. Et là, c'est vraiment intéressant parce que ça veut dire comment on peut être acteur, c'est-à-dire au cœur, mais surtout acteur de son parcours santé, avec cette idée de tout ce qu'on appelle la paire aidance, c'est-à-dire que les patients s'aident entre eux parce qu'on voit bien toutes ces associations de diabétiques, de ceci, de cela. Ben, nous, on est un peu aussi dans ça, c'est-à-dire qu'on n'est pas sur une pathologie, mais on est sur le fait de vieillir et d'échanger, de partager, d'être dans cette aidance, parce que c'est ça qu'on fait d'une certaine façon, mais de façon inconsciente. On ne le dit pas vraiment, mais moi, je trouve que ça, on le fait. Enfin, je ne sais pas si tu es d'accord avec moi, mais ça, c'est un truc qui me frappe, c'est que petit à petit, il y a ces espèces de... oui, attention, il faut faire ça, plutôt ça. Enfin bon, il y a ce côté un peu échange sur notre propre parcours de santé.
1: Oui, ben moi, j'ai envie de dire aussi... Grâce à Hold Up, et depuis que je suis à Hold Up, sur la question du savoir patient, moi j'ai beaucoup, beaucoup bougé, beaucoup appris, et j'ai plus du tout la même attitude avec les médecins.
2: Alors expliquez-nous. concrètement.
1: Bah, c'est-à-dire que s'il y a quelque chose que le médecin ne semble pas comprendre, je me dis pas dans ma tête, bon, bah, il veut pas comprendre, il s'en fiche, etc. J'explique. J'explique voilà, les difficultés liées à mes pathologies, parce que j'en ai plusieurs, enfin, peu importe. Et j'essaie d'instaurer le dialogue, et je remarque que ça fonctionne. Bon, sauf si on peut tomber sur quelqu'un voilà, d'obtus, mais franchement, partager et aussi, on va dire, aider le médecin quelque part au diagnostic, je trouve que c'est quelque chose qui fait partie aussi de cette énergie, moi, que m'a donné Hold Up, et puis aussi un petit peu des instruments d'analyse aussi pour ça. Et je trouve que c'est extrêmement important.
2: Isabelle Hesch, Jocelyne Boucaud, merci beaucoup. d'avoir participé à cette émission.
0: Merci, bon courage pour le montage.
3: Merci à vous.

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En 1969, le groupe belge Wallace Collection entre au studio Abbey Road avec toute l'équipe technique des Beatles. Il va y enregistrer son premier album, Laughing Cavalier. Pour assurer leur début, les Wallace Collection comptent sur une chanson composée par leur batteur Freddie Neuland, Daydream. La chanson s'inspire du final du Lac des Cygnes de Tchaïkovski et elle déplie une belle mélopée psychédélique dans la plus pure lignée du Fab Four de Liverpool. Récompense immédiate, Daydream est numéro un mondial dans presque toute l'Europe. 36 ans après sa création, Daydream sera une première fois samplée avec succès par le groupe anglais Beta Band sur leur chanson Squares, puis par Hey Monster, pour être finalement reformaté par le rappeur de Chicago Lupe Fiasco avec G. Scott au chant en 2006.

If You Want Me to Stay, Sly and the Family Stone. En 1973, il n'y a plus grand monde pour croire en Sly Stone. Celui qu'on avait désigné comme l'héritier de James Brown a perdu sa légendaire section rythmique et il multiplie les problèmes avec la brigade des stupéfiants du FBI. Sly Stone n'est pas cuit pour autant et répond à ses détracteurs avec l'album Fresh. Et cette pépite deviendra une des pierres angulaires de la funk music. Elle préfigure aussi ce mélange de soul et de rock qui naîtra au milieu des années 80 grâce aux Red Hot Chili Peppers qui reprendront à leur avantage ce « If You Want Me to Stay » en 1985.

On doit I'm in the mood for love à Jimmy Matthews pour la musique et Dorothy Fields pour les paroles. Ils l'ont composé spécialement pour Frances Langford, une véritable star de l'âge d'or de la radio américaine. Frances Langford la chantera en 1935 sur disque, mais aussi sur le grand écran, dans le film Every Night at Eight. I'm in the mood for love devient vite un standard incontournable des shows de Broadway et un classique du répertoire, repris par tout le monde de la musique, depuis Dizzy Gillespie en jazz jusqu'aux Sex Pistols en punk rock. La chanson donnera son nom anglais au film du réalisateur Wong Kar-wai et elle inspirera l'artiste hip-hop Prince Paul, qui en livre une interprétation très particulière sur son album A Prince Among Thieves en 1999.

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0: 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Aujourd'hui, Vivre et laisser mourir de Guy Hamilton, sorti en 1973. C'est le 8e opus de la série des films dont James Bond est le héros et qui a été produite par Harry Saltzman et Albert Broccoli. C'est aussi le 3e film de cette série réalisée par Guy Hamilton, après Goldfinger en 1964, puis Les Diamants sont éternels en 1971. Enfin, c'est le premier film de cette série avec Roger Moore pour interprète de James Bond. Vivre et laisser mourir est l'adaptation au cinéma du roman éponyme de Ian Fleming paru en 1954. En France, le roman est d'abord sorti sous le titre Requin et services secrets. L'histoire débute lorsque 3 agents sont assassinés dans des circonstances mystérieuses en 24 heures, alors qu'ils enquêtaient sur le docteur Kananga, le dictateur d'une petite île caribéenne, Sainte-Monique. M envoie alors James Bond enquêter à New York, où Kananga est en visite actuelle à l'ONU. Dès qu'il arrive, son chauffeur est tué et Bond échappe de peu à un accident qui aurait pu être fatal. Le tueur mène alors Bond vers Mr. Big, un gangster propriétaire d'une chaîne de restaurants. Bond se fait alors arrêter. Il rencontre Solitaire, une splendide cartomancienne qui a le don de voir le futur. Bond est sur le point d'être tué, mais sauvé in extremis. C'est alors qu'il se rend à Sainte Monique, où il rencontre Rosie Carver, un agent double de la CIA, laquelle est tuée par Kananga après que Bond la soupçonne de travailler pour lui. Bond se rend ensuite à la résidence de Solitaire. Il la séduit et ils couchent ensemble, ce qui lui détruit ses capacités de prévoyance. Elle accepte alors de coopérer avec Bond et s'échappe de l'île en sa compagnie pour rejoindre la Louisiane. De la Nouvelle-Orléans, nos héros vont ensuite se retrouver au cœur d'un sacrifice dans un rituel vaudou de Sainte Monique. Ils devront également affronter des alligators. Et quelques mots sur la genèse du film. C'est durant le tournage du précédent film « Les diamants sont éternels » qu'est venue l'idée d'adapter le roman « Live and Let Die ». Le scénariste Tom Mankiewicz pensait qu'il était judicieux d'avoir un méchant noir dans le film car les Black Panthers étaient très actifs à l'époque. Guy Hamilton, déjà réalisateur de Goldfinger et des Diamants sont éternels, est engagé pour mettre en scène « Vivre et laisser mourir ». Fan de jazz, Tom Mankiewicz lui suggère de situer et de tourner le film à la Nouvelle-Orléans, mais le réalisateur rappelle que le Mardi Gras et la parade musicale ont déjà été montrés dans Opération Tonnerre en 1965. Après des repérages en hélicoptère, la ville est toutefois conservée pour le tournage. En faisant d'autres repérages en Jamaïque, la production découvre une ferme d'alligators, dont le propriétaire est Ross Kananga. Cela plaît tellement au producteur qu'il décide d'inclure la ferme dans l'histoire. Tom Mankiewicz utilisera même le nom du propriétaire pour celui du méchant du film.
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0: Quelques mots sur le casting, puisque Sean Connery a refusé un cachet faramineux de 5,5 millions de dollars pour jouer de nouveau James Bond dans ce film. Burt Reynolds, Paul Newman et Robert Redford avaient aussi un temps été envisagés. Pour ce rôle, Ian Fleming avait pensé à Roger Moore dès 1962, mais il était sous contrat pour Le Saint. Et après la série à succès Amicalement Vôtre, Roger Moore estima qu'il était temps d'interpréter enfin le rôle qui lui avait déjà tendu les bras à 2 reprises. Le producteur Albert Broccoli était son ami et Sean Connery était d'accord avec ce choix et ajouta que Moore était un Bond idéal. Pour le rôle de Solitaire, le scénariste Tom Mankiewicz souhaitait Diana Ross. Mais les producteurs souhaitaient une actrice blanche comme Catherine Deneuve. C'est Jane Seymour qui obtint finalement le rôle après que le producteur Albert Broccoli l'eut vu dans la série britannique The Undine Line. Le tournage s'est déroulé entre le 13 octobre 1972 et le 15 mars 1973. Il a débuté en Louisiane. Et un mois plus tard, l'équipe se rend en Jamaïque qui sert de décor à l'île fictive de Sainte Monique. La production est ensuite divisée en 2. Une équipe pour les intérieurs au Pinewood Studio, en Angleterre, une autre en extérieur à Harlem. Mais la moitié du tournage vire au drame, notamment à cause d'un mauvais climat en Louisiane et de scènes très ambitieuses. Tous les bayous ont été envahis par les roseaux et il est impossible de continuer le tournage. Les premières tentatives du saut avec le hors-bord échouent. Il faut emmener le cascadeur à l'hôpital. D'autres scènes avec le hors-bord tournent également au drame, notamment lorsque le bateau doit traverser la pelouse. Tous les hors-bords cognent alors les arbres du jardin. Dans un même temps, Roger Moore tombe malade et est amené à l'hôpital. L'équipe se demande si le film n'est pas sous le coup d'une malédiction vaudou. Dernière catastrophe, dans la ferme Crocodile, le propriétaire Kananga réalise la cascade du saut sur les crocodiles. Mais cette cascade a failli lui coûter la vie. Et nous écoutons la fameuse scène des crocodiles avec Kananga face à James Bond. Dans une ferme, dans une région forestière non exploitée de l'île, qui héberge des alligators et des crocodiles ainsi qu'un laboratoire de Kananga. Bond est abandonné sur un petit parterre au milieu du lac. Il devient alors la proie des bêtes. Il réussit pourtant à s'échapper du piège en sautant sur les alligators avant de mettre le feu à la ferme, puis de dérober un hors-bord.
2: How much do you know about crocodiles, Bond?
3: Oh, I've always tried to keep them at arm's length myself.
2: Cute little nippers, ain't they?
3: I don't suppose those potential overnight bags are orphans.
2: Oh, no, we have some moms and dads as well. In fact, quite a few thousand.

0: C'était la fameuse scène des crocodiles. Cette séquence de la ferme des crocodiles remplaçait une idée originale qui devait voir Bond pris au piège dans une plantation de café. Il devait manquer de se faire moudre dans un moulin à café géant, a révélé le scénariste Tom Mankiewicz. Vivre et laisser mourir est le premier film de Bond ayant pour cadre un pays fictif, cette fameuse île caribéenne de Saint-Monique.
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0: C'était la bande-annonce de Vivre et laisser mourir, huitième épisode de la série des films ayant James Bond pour héros. Il est sorti en 1973 et a été réalisé par Guy Hamilton. Pendant le film, on aperçoit les fondations du World Trade Center, qui était alors en construction lors de la scène au QG de la CIA à New York.
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0: Après avoir consécutivement composé 6 bandes originales de James Bond, John Barry n'était pas disponible pour celle de Vivre et laisser mourir. Les producteurs demandent alors à Paul McCartney d'écrire la chanson du générique du début. L'ancien Beatles l'écrit avec sa femme Linda et il l'interprète avec le groupe Les Wings. Impressionné par la production de George Martin sur la démo du morceau Live and Let Die, les producteurs l'engagent pour composer la bande originale du film. George Martin était l'ancien producteur des Beatles. Or, on se souvient que dans Goldfinger, James Bond jugeait malsain d'écouter les Beatles sans boule-quies. Voici la musique de George Martin pour Live and Let Die, sorti en 1973, réalisé par Guy Hamilton,

0: C'était la bande originale du film de Guy Hamilton, Vivre et laisser mourir, sorti en 1973, huitième opus de la saga des films ayant James Bond pour héros. Bande originale qui n'est pas signée John Barry, mais par George Martin, l'ancien producteur des Beatles. La chanson du film Live and Let Die, écrite par Paul et Linda McCartney et interprétée avec les Wings, est la première chanson de bande originale d'un film de James Bond à être nommée aux Oscars. Mais elle n'obtient pas la statuette, c'est Barbara Streisand qui l'obtient ce soir-là pour la chanson The Way We Were. C'est dans ce film que l'on voit, pour la première fois, James Bond avoir une liaison avec une femme noire. C'était avec l'agent de la CIA Rosie Carver, interprétée par Gloria Henry. Mais en Afrique du Sud, ces scènes d'amour entre Roger Moore et Gloria Henry furent coupées, conformément à la politique d'apartheid en vigueur. Vivre et laisser mourir marque un changement radical dans les films de James Bond. Les producteurs ont en effet voulu se démarquer des Bonds précédents, notamment pour éviter un nouvel échec, comme avec George Lazenby. On constate de multiples changements avec les Bonds précédents. Ainsi, pour la première fois depuis ses débuts dans Bon baiser de Russie, James Bond ne boit pas de vodka martini, mais du bourbon whisky. Il perçoit ses ordres chez lui et non au QG. Et enfin, il ne porte pas de chapeau. Par ailleurs, il ne fume pas de cigarettes, mais des cigares. Le contrat de Roger Moore lui permettait un accès illimité à des Monte Cristo roulés à la main. Cela coûta à la production plus de 3000 livres sterling de l'époque.
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0: Et pour terminer cette émission, voici quelques bonus qui figuraient dans le CD sorti en 2003 lors de la remasterisation de la musique. Il s'agit de musique signée George Martin, l'ancien producteur des Beatles. Et tout d'abord un extrait de « Vivre et laisser mourir » de Guy Hamilton.
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0: C'était des musiques de George Martin, composées pour Vivre et laisser mourir en 1973, huitième opus de la saga des films dont James Bond est le héros, le premier film dont l'interprète de James Bond est Roger Moore. Le film a fait plus de 3 millions d'entrées en France, plus de 35 millions de dollars de recettes aux États-Unis et 91 millions de dollars dans le reste du monde, totalisant ainsi plus de 126 millions de dollars de recettes dans le monde.
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Allez, on ouvre la page du support physique avec les DVD Blu-ray qui continuent à sortir en France. Il faut se féliciter toujours que le support physique se maintienne, quoi qu'il arrive aujourd'hui, avec une poignée d'éditeurs, même si ça se réduit un petit peu chaque année. Il y a encore un marché français qui a une belle vitalité. Et c'est le cas des gens d'Artus que nous suivons depuis le début et dont nous respectons vraiment le travail. Hein. Donc, j'en profite pour saluer Thierry et Kevin, hein, parce qu'ils sont deux à mener cette société depuis une quinzaine d'années. Et là, ils nous sortent un giallo italien qui s'appelle L'homme sans mémoire de Tuccio Tessari. Alors, film, je tiens à préciser, qui est sorti en salle en 1974 en France, qui a eu après une exploitation en VHS dans les années 80, puis qui a un petit peu disparu des radars, et qui était sorti en DVD à l'époque chez Neo Publishing. Alors, Neo Publishing, c'est vraiment une période assez incroyable. Nous, on avait eu la chance à l'époque avec Claude Ledoux d'interviewer le directeur de Neo Publishing, qui a vraiment été le premier éditeur français à travailler sur le bis et sur le cinéma de genre italien. Et ils avaient sorti d'ailleurs une formidable collection de Polar Jaune, des DVD en digipact jaune qui à l'époque avait fait un fureur quoi auprès des amateurs. Bon, malheureusement l'éditeur n'a pas survécu à tout ça, mais c'était une période assez incroyable. Donc là, il ressort en DVD et en Blu-ray, hein, en combo DVD Blu-ray, accompagné de bonus très intéressants, notamment Olivier Père, le grand patron d'Arte. Je suis pas toujours fan d'Olivier Père, hein, dans certaines de ses présentations, hein. Des fois il intellectualise un petit peu trop le propos par rapport à certains films, mais il a une réelle affection et passion pour le cinéma de genre italien. Il avait déjà fait des bonus sur Lucio Fulci chez Le Chat qui fume, tout ça qui était pas mal. Et là, je dois reconnaître que là, les 42 minutes qu'il fait, alors on pourra toujours trouver ça trop long, mais elles sont tout à fait passionnantes et elles replacent bien un petit peu le film dans son contexte. Alors, L'homme sans mémoire, si on regarde un petit peu l'historique du giallo italien, je vous en ai souvent parlé, mais je vais le redire, il y a des dates qui sont très importantes. La naissance du genre, on va dire, en 63, avec La fille qu'en savait trop de Mario Bava. Les inspirations premières de ce genre-là viennent un petit peu de partout, mais on va citer quelques références importantes, comme Hitchcock ou Les Diaboliques de Clouseau, Boileau et Narcejac, tout ça. Mais il y a aussi le Crimi et les Edgar Wallace allemands. Alors là aussi, il faudra un jour qu'un éditeur se penche vraiment sur ce travail à faire, de nous proposer un petit peu des crimis en France et d'Edgar Wallace, parce que il y a rien qui est vraiment disponible sur le marché français. J'espère qu'un jour ça va s'enclencher.

0: Donc 63, c'est la naissance avec Mario Bava. Ça, et puis surtout, Six femmes pour l'assassin, superbe film en couleur. On va dire que Bava pose vraiment la grammaire du genre, hein, avec le tueur vêtu de noir, ganté, des meurtres à l'arme blanche, souvent des victimes féminines assez dénudées, qui se passent dans le milieu de la mode, de la haute couture. Ça, c'est un petit peu la règle. Et puis, il va avoir une période un petit peu bizarre qui va être des films plutôt inspirés, des films paranoïaques, labyrinthiques, des thrillers qui sont inspirés de Hitchcock ou des livres de Boileau et Nerse-Jacques. Et c'est cette période-là qui est un petit peu particulière avec des films comme Perversion Story de Lucio Fulci, par exemple. Et on va arriver à une autre date clé. Alors là, pour le coup, qui va être un retour absolument énorme, c'est 1969 avec l'arrivée du premier giallo de Dario Argento, qui est L'oiseau au plumage de cristal. Alors là, énorme succès planétaire, et bien sûr, comme a toujours fait le cinéma populaire italien, il va s'engouffrer dans la brèche et ça va faire énormément de films qui vont avoir un succès, on va dire, étalé quasiment sur 2 ans. Il faut savoir que les genres italiens durent assez rapidement. C'est 70, 72 à peu près, voire 73. Mais après, l'actualité de l'Italie va faire que c'est le polar italien qui va prendre un petit peu la suite. La situation politique avec les années de plomb en Italie vont déclencher cette vague de polar italien. Mais entre 70 et 72, là, il y en a énormément. Alors, énormément de films qui vont emprunter d'ailleurs des noms d'insectes ou d'animaux liés bien sûr au succès des films d'Argento, puisque je vous rappelle qu'il avait fait 4 mouches de velours gris ou le chat à 9 queues. Donc là, vous allez avoir la queue du scorpion. Je ne vais pas tout citer, mais il y en a un nombre incalculable. Et puis, il y a à la fin, en queue de comète, comme dirait notre ami Toré, il y a quelques dialogues encore qui vont être faits entre 73, 74, 75. Et L'homme sans mémoire de Tuccio Tessari arrive plutôt dans cette période. Alors, c'est un espèce de dialogue hybride, à la fois inspiré, bien sûr, des codes qui avaient été établis par Bava ou Argento, mais aussi inspiré du roman photo, inspiré du film de complot paranoïaque, tout ça. Donc, il y a beaucoup de choses qui se mélangent. Et c'est vrai qu'on a du mal un petit peu à vraiment l'identifier comme tel. Et il est un petit peu à part, ce film, et dans une zone comme ça, de façon entre deux genres qui sont en train de se télescoper, mais qui font quand même un film assez passionnant. Alors, au niveau de la forme, on ne retrouve pas le talent de metteurs en scène qu'ont pu apporter des cinéastes comme Bava, Fulci ou Argento, qui ont vraiment donné une grammaire de l'image assez incroyable et des utilisations de la musique aussi, ou de la couleur qui sont absolument somptueuses. Là, on est dans quelque chose d'un peu plus hybride, avec des comédiens qui sont tous excellents. Alors ça, c'est la grande période des coproductions européennes en Italie. Donc, on y retrouve 4 comédiens de 4 nationalités différentes. Vous avez un Français, Luc Miranda, qui a fait sa carrière, bien sûr, en Italie. Vous avez une Autrichienne, Santa Berger, aussi, qui est dedans. Vous avez une très belle Suédoise, qui est Anita Strindberg, qu'on avait vue dans Le Venin de la Peur de Fulci. Et puis, vous avez un acteur italien, Umberto Orsini, aussi, qui avait, lui, tourné chez Visconti et qui a fait un petit peu de cinéma de genre. À préciser, d'ailleurs, c'est assez rigolo, que 52 ans après la sortie du film, ils sont tous les 4 toujours vivants, ce qui est assez rare dans un casting de films aussi anciens. Et puis, vous avez un autre acteur que j'adore dans le film, qui s'appelle Bruno Corazzari. Alors, Bruno Corazzari, les amateurs du genre le connaissent tous. Il a fait 1 milliard de films. Il se bat. Il a dû mourir à peu près 150 fois de 150 manières différentes entre le peplum, le spaghetti et le polar italien. Et c'est toujours des acteurs qu'on retrouve avec un immense plaisir. À la mise en scène, c'est Tuccio Tessari. Alors, Tuccio Tessari, bah, il fait partie des cinéastes hyper importants, scénaristes importants. C'est lui qui a scénarisé notamment Pour une poignée de dollars de Léon. C'est lui qui a travaillé aussi sur le film de Cotta Favi, Hercule à la conquête de l'Atlantique. Donc, il a une grosse activité de scénariste. Et puis, à partir de 1962, il passe à la mise en scène avec Les Titans, qui est à l'époque du péplum, un péplum qui va cartonner. Et il va suivre le rythme des genres italiens. Il va faire deux Ringo importants avec Giuliano Gemma. Et le gros de sa carrière va être entre 68 et 75. Et comme je disais tout à l'heure en antenne à mon ami Fred, il a tourné deux fois avec Alain Delon. Et c'est Alain Delon, d'ailleurs, qui est allé le chercher pour faire ce premier polar qu'il a voulu faire, qui s'appelait Big Guns, hein, les grands fusils en 73, qui a été un immense succès. Et comme les deux hommes se sont plutôt bien entendus, parce que Tuzo Tiessari, c'est vraiment, comme beaucoup de réalisateurs italiens de cinéma de genre, je pense à Fulci notamment ou à Bava, c'est quelqu'un d'érudit, de cultivé, d'élégant, qui aime bien la bonne chair, la musique, l'opéra italien, la peinture, enfin, ça fait partie de ces gens vraiment qui sont extrêmement cultivés. Et c'est vrai que les deux hommes se sont super bien entendus. Bon, mais Tuzo Tiessari, c'est le prototype du cinéaste italien qui tient ses budgets, qui respecte le plan de travail. Les producteurs adorent ça. Il tourne vite, il est efficace. Et on le voit d'ailleurs dans L'Homme sans mémoire, où il fait un travail là-dessus qui est très efficace. Et donc, pour revenir avec Alain Delon, ils feront un autre film qui s'appelle Zorro. Je vous rappelle que Alain Delon a fait ce film pour faire plaisir à son fils de l'époque, Anthony Delon. Il a même fait venir Stanley Baker, l'acteur anglais. Et le Zorro, là je relisais encore des trucs dessus, a été un des plus gros succès planétaires d'Alain Delon. Le film est sorti à peu près sur les 5 continents, ce qui est assez incroyable. Et ça a été un film vraiment incroyable. Alors, si on revient à l'intrigue de L'Homme sans mémoire, elle est assez simple, hein, puisque c'est l'histoire d'un type qui, à la suite d'un accident, devient amnésique et se souvient plus de rien. Et puis un jour, il reçoit un courrier de sa femme qui lui demande de revenir en Italie. L'action du début du film se passe à Londres. C'est intéressant de savoir que beaucoup de polars italiens débutent à Londres, et ça c'est vraiment directement lié au film d'Antonioni, Blue Up, qui avait été tourné en Angleterre à ce moment-là, où on voyait justement un personnage faisant une photo dans un parc trouver un cadavre. Et ça a marqué beaucoup de cinéastes italiens. Et d'ailleurs, dans L'Homme sans mémoire, on reprendra le thème d'une photo auquel on va finir par découvrir un petit peu le secret de cette intrigue. Donc ce type revient en Italie et il cherche un petit peu à comprendre quel homme il était. Il va s'apercevoir que c'était une vraie crapule, un salopard, et qu'il va tomber dans une machine absolument incroyable. Donc vous voyez, une intrigue typique italienne, du polar italien. C'est écrit par Ernesto Castaldi, qui a fait au moins 100 scénarios. Hein. Le type, il a écrit, ça a été scénariste de Fulci, de Sergio Martino, il a écrit de manière pléthorique. Le film est produit par Luciano Martino, qui, je vous rappelle, est le frère de Sergio Martino. Les frères Martino, hein, ça, c'est toute une aventure de l'Italie. Hein. Vraiment, ils ont pesé très lourd dans l'économie italienne. Et que la musique, elle est signée Gianni Ferrio. Je vais vous en passer un petit bout dans pas longtemps. Alors, sublime musique. Là, je n'ai pas peur de dire que la musique est meilleure que le film. Et dans l'ensemble, qu'est-ce que je peux vous dire de plus? C'est que c'est un film que je revoyais pour la deuxième fois, que je n'avais pas vu depuis une vingtaine d'années. Ce n'est pas ce que j'aime le plus dans le polar italien. Je préfère Le Venin de la peur ou L'Oiseau plumage de cristal. Je ne suis pas aussi... j'écoutais les bonus d'Olivier Père qui trouve des vraies qualités au film. Le film en a, mais disons que c'est quand même en dessous de la majorité des grands dialogues qui avaient été produits après L'Oiseau au plumage de cristal. En tout cas, la copie est très belle, c'est une restauration 2K. Vous avez aussi un bonus passionnant qui n'existait pas avant dans le film, c'est Luc Miranda qui parle. Alors, petite anecdote, Luc Miranda, dans le début du film qui se passe en Angleterre, il est antiquaire. Et il faut savoir que Luc Miranda, après Château-Vallon, parce qu'il est rentré d'Italie, il a tourné dans Château-Vallon, qui a été un énorme succès télé dans les années 80. Et puis après, il est devenu antiquaire. Il a ouvert une boutique à Paris. Il s'est spécialisé dans les arts, notamment japonais, d'Asie du Sud-Est. Et il est toujours aujourd'hui à 82 ans, puisqu'il est toujours plutôt en bonne santé, comme notre ami Pierre. Il est il est antiquaire. Et il revient un petit peu sur sa période d'Italie. Alors, ça me fait toujours un petit peu rire. Enfin, c'est, je trouve toujours un peu dommage que tous ces acteurs qui ont eu des belles carrières en Italie dans les années 70 ne nous en disent pas plus. Voilà, ils vous disent que c'était bien, ils enchaînaient les films, qu'on mangeait bien, qu'il y avait le soleil, qu'il y avait la vie était agréable à Rome. Mais ils ne parlent quasiment pas ou très peu des films ou des gens avec qui ils ont travaillé. Donc, c'est vrai qu'on aurait voulu en savoir un petit peu plus sur la manière de travailler de Tessari ou quoi que ce soit. Mais bon, en tout cas, c'est une interview qui date de 2009 et qui est passionnante à écouter. Alors, on va écouter justement tout de suite donc Gianni Ferrio, L'homme sans mémoire, 1974. Ah oui, chose importante, excuse-moi. Le film est ressorti en 78, ça c'est quand même rigolo, puisqu'entre-temps, il y avait eu le succès planétaire de Massacre à la tronçonneuse, puisqu'il y a une scène avec une tronçonneuse dans le film, mais je ne vais pas spoiler. Il est ressorti sous le titre « La trancheuse infernale », quand même, ce qui est, je trouve, pas mal. En 78, il fallait le faire, mais ça, c'est la joie des exploitants des salles de quartier de l'époque.
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1: Alors, nous sommes les BFF du ciné. Les BFF du ciné, c'est une association que l'on a créée en 2024, en octobre 2024. Et elle a pour but de réunir la jeunesse et de remettre le cinéma un petit peu au goût de celle-ci. Et l'événement a tellement bien pris sur Paris depuis un an et demi qu'on a décidé de partir en Tour de France des cinémas parce qu'on s'est dit pourquoi est-ce que ça prendrait pas ailleurs. Et donc voilà, nous sommes sur les routes de France depuis le mardi 21 avril. Et nous arrivons à Toulouse le mardi 5 mai pour faire une séance avec l'American Cosmographe. Nous allons voir La Corde au cou de Gus Van Sant. L'idée, c'est de faire circuler un maximum l'événement pour qu'on soit un maximum de jeunes, ou moins jeunes d'ailleurs. Et notre concept, voilà, c'est vraiment un ciné plus un verre. Donc c'est aussi une excuse, le cinéma, pour pouvoir se rencontrer entre jeunes, se relier, sortir la tête des réseaux sociaux et se servir des réseaux sociaux justement de la bonne manière. Parce que c'est vrai qu'on est tous derrière nos écrans, mais c'est quand même un outil qui reste extraordinaire pour la communication. Et donc voilà, nous l'idée c'est vraiment de se dire, on va au cinéma tous ensemble, on se rassemble, on se rencontre, et vive les humains et vive le cinéma.
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1: Hier reste hier. Le puits est profond. La terre donne les pommes. Les enfants prennent le miel. Hier reste hier. La guerre est une grimace. Son visage est douleur. Nos pères protègent la terre. Ils savent le prix du courage pour renaître après chaque cigarette. Mais les femmes ont du sang sur les ailes. L'auréole est d'épines. Le feu vient du nord. Le feu est à l'est. Nous sommes la résistance. Les Tchoumaks se souviennent qui mènent les bœufs au ciel. Dieu est un peintre. La palette est immense. Demain sera sans mise à mort. Hier reste hier. 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Aujourd'hui, l'Ukraine reste invincible. Écoute-les. 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
0: Emprise, aujourd'hui avec Pierre Berger, dit Pedro, artiviste de retour de son cinquième voyage en Ukraine, qui le dira, seconde partie.

0: Depuis ton séjour d'août dernier à Tcherny, qu'est-ce que tu as noté de changé, de différent dans l'environnement et peut-être aussi chez les gens plus intimement en eux?
1: Je ne sais pas si c'est un changement sur la durée. Il y a une usure de la guerre. Moi, je suis fatigué aussi, hein, de cet engagement. Hein. Il y a une usure, hein, c'est long, hein. C'est plus long que la Première Guerre mondiale. On a tous, je dis bien on parce que on a tous des morts dans les portables. C'est la même proportion que la guerre de 14, c'est-à-dire aucune famille ne connaît pas un mort. Directement encore, mais tout le monde connaît un mort. Et moi aussi, d'ailleurs, j'en connais trois. Quand je reviens là-bas, c'est l'hiver alors que j'y étais en été. Ça change tout. Parce qu'en été, on a été beaucoup plus attaqué. Le ciel le permettait. Là, avec l'hiver, il y avait beaucoup moins de FPV. C'est descendu jusqu'à moins 30. Hein. On a eu du moins 25 à l'abri du vent. Ça commence à piquer là. Moi, ce que j'ai senti, c'est un durcissement. Ça m'a fait penser aux Anglais quand ils se faisaient canarder par la Blitzkrieg, avec le pari insensé d'Adolf Hitler de briser une population en la canardant. Et là, c'est pareil. Je parle avec mes amis, on est tous bien d'accord, moi le premier, puisqu'après tout, j'ai trois morts dans le portable. Je me dis, quelle paix!
0: Ah ben voilà, c'était ma
1: Mais
0: question.
1: bien sûr, quelle paix! Une paix à quel prix? Je parle même pas d'un prix stratégique ou géographique, mais le prix moral. Ils sont morts pourquoi? Ils sont mutilés pourquoi? Tout ça pourquoi? Pour finalement abandonner le Donbass, qui est de toute façon. Bon, j'aime pas trop faire de la géopole dans les interviews, mais on peut y aller, hein. Je sais bien qu'il y a une dimension géopolitique de guerre civile dans le Donbass. Il y a quand même deux oblasts où il y avait une grosse proportion. N'en déplaise à ces messieurs journalistes qui confondent russophones et pro-russes, il y avait une grosse proportion de pro-russes. C'est monté jusqu'à 40% sur Donetsk, 35% de l'autre côté. Ce sont des rapports Europol, hein, c'est pas moi qui délire, hein, qu'on a enfin pu choper. Parce que les Russes les avaient mis sous clé, c'est les référendums, les fameux référendums. Tout le monde est russophone en Ukraine, sous 60 ans de soviétisme, avec obligation de parler le russe et peine de mort si on le parle ukrainien. Victoria parle le russe, ses parents parlent le russe, tout le monde parle russe, ça ne veut pas dire qu'ils sont pro-russes. C'est une des erreurs majeures de la presse que j'entends tous les jours, c'est quand même catastrophique ça.
0: Chez les politiques aussi, hein?
1: Ouais, mais enfin les politiques, ils sont occupés par autre chose, ils sont occupés par leur carrière. Quand je retourne là-bas, qu'est-ce que je ressens de changer du fait même des températures? Déjà, les gens ne sont pas les mêmes. Après, il y a des usures. Il y a des usures même matérielles. Il y en a moins dans le supermarché. Le prix est le même au resto, mais tu en as moins dans l'assiette. Il y a des inquiétudes. Il y a des gens qui ne sont pas là. Je pense à des amis, une amie serveuse, par exemple. Elle n'est pas là aujourd'hui. Non, elle est à l'enterrement de son frère. Je ne cherche pas à vous déclencher des émotions. Je raconte ce qui est. C'est factuel. De toute façon, la guerre t'enlève toute contorsion intellectuelle. Et la guerre, elle te simplifie tout. Donc effectivement, quand tu simplifies un vocabulaire, ça ne veut pas dire que tu l'appauvris. Hein. Les Russes voulaient appauvrir, c'est la nouvelle langue, hein, c'est 84. Hein, Orwell, on sait qui l'a attaqué. Hein. Recentrer sur un vocabulaire fort, dignité, courage, sacrifice, honneur, honneur. J'aurais jamais imaginé qu'on me dise le mot honneur, mais c'est un vrai mot qui a un vrai sens, comme le mot patrie. C'est un mot qui n'est pas dans une devise ou dans un hymne, c'est un mot pratiqué. C'est pratiqué. Et donc, j'ai retrouvé ces gens endurcis, fatigués, les yeux cernés souvent, avec toujours, alors, la volonté, le théâtre fonctionne, j'ai été invité à un spectacle, les jeunes boivent des coups le soir, les voitures sont de sortie, mais fatigués. Et puis là, avec le froid en plus. Alors, le froid, c'est comme si tu forçais le contraste d'une image, en vérité. Ça force l'image, mais ça ne la change pas. Et ce qui change pas, c'est leur courage. Et moi, quand j'entends des critiques sur le gouvernement Zelensky et tout ça, je l'entends. Je l'entends, mais je l'entends pas là-bas.
0: Tu l'entends pas là-bas?
1: Non.
0: Non.
1: Et non. Alors
0: Le
1: peut-être,
0: soutien est toujours
1: eh ben, peut-être que je suis pas avec les bons, j'en sais rien. La seule fois où j'ai vu des manifs où ça coinçait, c'est cet été avec le gouvernement, c'est parce que le gouvernement voulait absolument garder la main sur les enquêtes de crimes de guerre et sur la corruption, entre autres sur la corruption. Et il y a des gens bien placés et bien pensants qui avaient proposé que pour éviter la corruption au niveau gouvernemental, on propose les enquêtes à des organismes privés. Évidemment qu'il n'y a plus là aucune transparence. Donc je voyais des centaines de jeunes qui ont manifesté. Hein. J'ai beaucoup parlé avec eux à Tchernigiv, alors je ne me suis pas dévoilé, hein. J'ai beaucoup écouté. De toute façon, tu n'as pas à te dévoiler qui tu es, tu es un invité. Donc j'écoutais ce qu'ils disaient, mais je ne pouvais pas être d'accord. Parce qu'en vérité, la seule façon de combattre la corruption, c'est si c'est public. À partir du moment où tu vas donner les enquêtes de corruption à des privés, le fric va circuler et c'est fini. Donc à part cet épisode-là, Zelensky, encore une fois, il est sur place, sa famille est là. Il lâche pas. J'ai discuté avec l'ambassadeur d'Ukraine à l'Europe, au Conseil de sécurité de l'Europe, au Conseil permanent de défense. Mais je suis allé le voir en conférence à Sciences Po, une semaine après moi. Et il y a quelqu'un qui lui a demandé, vous qui avez affronté, qui été confronté à Poutine, dans des débats, dans des échanges, est-ce que vous avez un mot pour le définir? Et le gars, c'est un diplomate. C'est pas un politique, c'est un diplomate. Et il me regarde, et avec le sourire, il dit, non, je peux pas faire ça. Un mot pour résumer tout ça, non, je peux pas. Je n'ai aucune formation médicale. Tu vois la finesse du bonhomme. Donc ce gars, je suis allé parler avec lui. J'y suis allé quand même avec les stigmates du gars qui va sur le terrain. Après tout, on l'a mérité, c'est légitime. Et au final, je lui ai offert un dessin. Et il m'a pris dans ses bras, comme on fait en Ukraine. Je lui ai dit, je vais y retourner. Il m'a dit, Slava Ukraini, Diakoyo. C'était tout, il n'y avait pas besoin de plus. Donc la géopolitique, à un moment donné, il faut qu'elle s'arrête, parce que le schéma est linéaire. L'invasion est illégale, il y a des exactions, il y a des crimes de guerre. Génocidaire, je trouve que c'est un peu fort, hein. Je suis historien, mais il y a des crimes de guerre. Une usure sur les civils, c'est ça le crime de guerre. Hein. Il n'y a pas que les exactions, hein. Il y a les tirs sur les centres énergétiques, mettre la population dans le froid. Les gens ne se rendent pas compte ici. Quand il n'y a plus d'électricité, ça veut dire qu'il n'y a plus d'eau dans les villes. Il n'y a plus les pompes de relevage, il n'y a plus ça, il n'y a plus d'hygiène.
0: Il n'y a plus de toilettes.
1: Il n'y a plus rien. Il n'y a plus rien. J'ai eu beaucoup de chance à Tchernigiv. Je m'étais rasé la tête parce qu'on n'était pas sûr d'avoir des douches. Donc pour des raisons d'hygiène, pour éviter la vermine ou comme ça, on s'était rasé. Or, on était dans un appartement, l'appart qu'on connaît, hein, puisqu'on fait vivre une Ukrainienne en lui louant un appart. L'appart dans lequel on était faisait partie encore des endroits chauffés avec la lumière. Donc on a vécu comme des pachas en fait, hein, parce qu'à trois blocs à côté, c'était pas pareil. Et je retrouve des gens fatigués parce qu'au quotidien, tu vois, le blackout, normalement, il est de minuit à 5 heures. Mais en vérité, à 9 heures, la ville est noire. Et quand je dis noir, c'est noir. C'est-à-dire que les gens, ils ont calfeutré leurs fenêtres, comme pendant les bombardements de la Deuxième Guerre mondiale à Londres. Tout est calfeutré, pas de lumière. Par exemple, il y a des queues devant les secours populaires qu'il n'y avait pas encore il y a 2 ans. Des gens qui viennent chercher à manger. Il y a autre chose sur l'usure morale. Par exemple, quand les prisonniers reviennent des camps russes, c'est une bombe à retardement, les Russes savent très bien ce qu'ils font. On voit arriver des gens, ils sortent d'Auschwitz. L'humiliation sexuelle en plus. Ils ont mangé grave. Ils arrivent, ils descendent des bus, c'est des squelettes traumatisés, et les Russes rendent ça aux Ukrainiens, t'imagines l'impact? Alors que dans l'autre sens, pour des raisons évidentes, hein, c'est le respect des conventions, ils veulent rentrer dans l'OTAN et l'Europe, hein, ils se comportent comme une démocratie, c'est pas l'envie qui leur manque des fois, hein, mais ils rendent des gens en bon état, c'est très dissymétrique. Et sur cette usure morale, tu as aussi cette usure de l'absent, qui est pas là, que j'ai par visio quand ça marche. Parce que souvent c'est brouillé. C'est brouillé soit parce que les rues se brouillent, soit c'est brouillé parce que les générateurs, les relais avec les attaques sont fragilisés, donc l'Internet s'arrête. Et tu as toute cette usure morale, ça participe au... Tu somatises, c'est-à-dire que tu as mal au coude, tu as mal au genou, tu as mal dans le dos, parce que tu es triste, parce que tu as froid, parce que... Et ils tiennent bon. Et ils tiennent bon. Et les mecs, ils partent au combat. Quoi. Comment je les retrouve debout, en tout cas.
0: Ils ne veulent pas parler de résilience, mais de résistance.
1: C'est un mot avec lequel j'ai du mal, parce que d'abord, je ne le comprends pas bien. Je pense qu'il a été décontextualisé, Cyrulnik. Je ne suis pas sûr qu'il imaginait que son produit vaisselle serait utilisé pour les sols. Quoi. Alors, le mot résilience, c'est un très beau mot, le process est très beau, mais la guerre, c'est beaucoup plus simple, vous savez. C'est une résistance physique, morale, armée, artistique. C'est un combat, c'est tout. La guerre, c'est un combat. Quand on s'engage là-bas, on s'engage dans un combat. Moi, je suis blessé à l'âme. C'est un combat, c'est un choix. De toute façon, la liberté que ici les gens gaspillent, parce que pour moi, c'est ça, c'est une surconsommation. Du fait, on ne la voit plus. On surconsomme notre liberté parce qu'elle n'est pas mise à l'épreuve. On est comme eux, hein, si un jour, on l'a vu avec les nazis, la résistance, si un jour on était confronté à une oppression ou à une dictature, on se réveillerait, c'est certain.
0: Certain,
1: ouais. Ah ouais, j'en suis certain. Aucun problème avec ça. Je suis certain. Moi, j'écoute les jeunes et tout. Ouais, ils sont sur les réseaux. Ils ont l'air légers et tout. Mais ils ont des valeurs. Mmh. Je continue à croire à ça. La liberté, c'est une chose toute bête. C'est une responsabilité. C'est pas gratuit. C'est pas gratuit. Les gens ici croient que tout est gratuit. Voilà. Ils se rendent pas compte. C'est pas gratuit d'être libre, de se promener, de respirer, d'aller dans les bois. Parce que moi, il y a des bois, il y a des mines. La première fois que je suis allé accrocher à Novosselivka, je me suis fait gronder parce que c'était une zone minée. J'avais pas percuté, ils avaient pas eu le temps de mettre les panneaux. D'ailleurs, en souvenir de ça, il y a un des chefs des volontaires qui s'appelle Alexander qui m'a offert un panneau de mine que j'ai à la maison pour un souvenir de cette fois-là.
0: Alors Pierre, tu es blessé à l'âme, tu l'as dit, mais tu vas y retourner, ça c'est... impossible ça, de faire autrement. Qu'est-ce que tu vas faire quand tu vas y retourner? Ça sera cet été du coup?
1: Ouais,
0: maintenant
1: ouais, du coup je repars en juillet-août. L'année qui vient va être consacrée aux enfants d'Ukraine.
0: Oui, c'est ce que tu avais dit.
1: Voilà, ouais. C'est pour ça que toute l'année là, je risque d'y aller trois fois je pense. Ça s'appellera Attention aux enfants. Oubaradité, c'est un terme qui nous projette même après la guerre, parce qu'après la guerre il faudra faire attention aux enfants, parce qu'il faudra pas créer une société vengeresse. Des gens qui vivent sans fondation et pourtant il faudra que la construction soit solide. Ce sont des gamins qui ont été déscolarisés avant il y a eu le Covid. Ça fait 7 ans qu'ils n'ont pas école et qui baignent dans des discours nationalistes, populistes, haineux du russe. Très légitime. Hein. Moi je connais des gens qui ont été torturés. La jambe fondue au phosphore volontairement par les Russes. Donc il y a de quoi avoir la haine. Tous les Ukrainiens que je connais qui ont perdu quelqu'un ou puisque je travaille en zone qui a été abîmée, qui a été torturée ou quoi, ils les haïssent pour 6 générations. Quoi. Déjà que l'Holodomor, ils l'ont jamais oublié, t'imagines un peu. Hein. Mais là, les gosses, il va falloir désamorcer tout ça. Quand je dis Oubaradité, c'est Oubaradité, c'est pendant la guerre. Mais de toute façon, après, il faudra faire attention aux enfants pour que quels adultes on va produire. Et l'art, là, est très utile.
0: Et sans compter les enfants qui ont été déportés.
1: Alors, les enfants déportés, cet été, quand j'y étais, ils avaient fait les premiers prisonniers. Ils ont capturé deux jeunes combattants russes de 17 ans, qui étaient deux gamins russifiés, déculturés, dans les centres carcéraux russes. L'arme est détestable et indigne. Je prends un gamin, je lui bourre le mou, je lui fais croire à grand renfort même de douleurs physiques. C'est Huxley. Hein. Chaque fois qu'il y a le mot Ukraine, je vais le piquer ou le brûler. Tu vois, c'est vite fait. Hein. Et après, je l'envoie au combat contre son propre peuple. Ça a été tellement dénoncé que je crois que les Russes ont un peu ralenti là-dessus. En tout cas, j'ai eu cet été le témoignage de deux. Un témoignage indirect, bien sûr. Hein. Je vais travailler avec Save the Children, avec Eric Gosselin. Je vais leur faire une fresque. Je vais travailler avec eux et pas pour eux. C'est pas pareil. Hein. Je garde mon axe artistique, moi. Oui, ils sont très dans l'art-thérapie. Ils sont au Congo, ils sont au Libéria, ils sont en Syrie, ils sont en Ukraine. Pour les enfants.
0: Save children, c'est ça.
1: Sauver les enfants, ouais. Save the children. On va se rencontrer et j'espère que ça va avancer, ça. Cet été, le programme vis-à-vis des enfants, c'est compliqué parce que c'est les vacances. Tous ceux qui peuvent se barrer, ils se barrent. Ils vont à l'étranger, retrouver le grand frère, la grande sœur. Mais il y en a beaucoup qui ne se barrent pas. Par exemple, à Kharkiv, les enfants, il y en a encore beaucoup. Hein. Donc, cet été, il est prévu d'aller à Kharkiv. Là, je suis en train de voir mon amie Olena, qui est de Kharkiv, mais qui est réfugiée à Tchernigiv. Donc, je suis attendu à Kharkiv, je suis logé, et on est en train de voir avec les ateliers, avec les volontaires et tout ça, pour faire des ateliers avec les enfants. Plus accrocher du grand dessin. Parce qu'en même temps, quand je dis attention aux enfants, je dis attention aux enfants français aussi. Parce qu'en même temps, je travaille, je fais des ateliers en France. Donc là, je vais faire un grand format avec une école à côté de Grenoble, à Viviers, dont je garde la finalisation. J'amène les dessins aux grandes dames des parents. J'amène le dessin en Ukraine, mais je leur ramène. Je leur ai promis qu'une fois les photos faites, ils auront le dessin à l'école avec les photos in situ. Avec les gosses là-bas et tout ça, donc ça a d'autant plus de valeur. Le dessin devient un objet vrai, tu vois. Sinon, je vais faire encore une longue performance là sur 3 semaines à l'événement sur Grenoble qui s'appelle Un Certain Regard. Et là, il va y avoir 2 jours où c'est des gamins de cité, des ados qui vont intervenir dessus. Ils vont mettre leur énergie. Après, je verrai ce que j'en fais. Mais de toute façon, je finaliserai moi. Donc, je pars cet été avec le grand format de Bivier, mais qui rentre en France, pour travailler avec des enfants là-bas. L'autre, et que je garderai. J'amène un dessin pour Semenivka pour leur donner. J'amène un dessin pour Yaridne pour leur donner. Donc, il y a bien cette idée que l'œuvre d'art n'est pas le dessin. Avec l'ego associé de « Oh ben non, c'est mon œuvre à moi, je la donne pas. » Ouais, mais c'est pas si simple, c'est un choix aussi. C'est bien l'idée que l'œuvre d'art est la rencontre. Ça a pas l'air dans mon propos, Je suis franchement côté ukrainien. En vérité, tout ça est pour la paix. Mais c'est une paix juste, méritée, et c'est pas une paix aveugle. Et c'est pour ça qu'elle est de toute façon liée à un engagement, avec ce que j'ai entendu et surtout ce que j'ai vu de gens torturés et tout ça. Je peux pas être anti-russe parce que je me dis toujours que les mamans pleurent aussi en Russie. Mais enfin, comme disait Orwell, un peuple a les dirigeants qu'il mérite, quoi. Donc à un moment donné, est-ce que t'es anti-Poutine? Mon grand-père me disait toujours que je suis pas anti-allemand, que je suis anti-nazi. Et Dieu sait s'il a tué, s'il s'est battu. Moi, je vois le mari de Victoria, il s'appelle Sergi. C'est un pacifiste. C'est un non-violent. Et il a fait 2 ans de tranchée. Il a tué. Et il faut qu'il vive avec ça. Donc finalement, mon engagement, il est bien modeste. Moi, je sais qu'à un moment donné, sur la deuxième en 24 et 25, surtout en 2024, j'étais très impliqué et je ne savais pas quoi en faire. J'étais très en colère. Donc quand on a fait la Mondiovision avec l'ONU pour les crimes de guerre à Tchernigiv, moi ils m'ont donné 10 minutes, je faisais l'ouverture pour expliquer le process des dessins, des grands dessins qui font témoigner les gens. J'ai envisagé plusieurs fois de poser les crayons pour prendre une arme. Absolument. Surtout que j'avais des copains qui montaient... Là, j'ai un pote qui s'appelle Dorian, qui est à Pokrovsk. Hein. Alors, la Légion des volontaires étrangers a été dissoute, mais ils ont été redistribués sur des brigades, il est au combat. Et c'est vrai que j'ai été limite. Limite. Et puis, alors, d'abord, il y a les Ukrainiens. Les Ukrainiens qui me disent, des mecs qui tiennent un AKM, on en a des milliers. Sous-entendu, je dirais pas t'es unique, mais sous-entendu, ce que tu fais...
0: Il n'y a que toi qui sais le faire.
1: Ouais, et puis ce fameux soft power qui est quand même très fort, quoi. Après, il y a la famille. Et après, il y a un truc tout bête, je suis vieux. Et ben oui, c'est la limite d'âge, j'ai 60 ans, j'ai 61 cette année. À l'époque, je pouvais encore. Il faut refaire une formation militaire, c'était compliqué. Mais il y a l'impact sur la famille qui est terrible. Et puis surtout, un jour, il y a un journaliste ukrainien qui m'a interviewé à la télé et qui a montré ma trousse et qui a dit « Première question, Pedro, présente-nous tes armes. » Et je savais que j'étais à ma place. Ça me fait pas du tout triper à la guerre. Il y a quelqu'un qui a sous-entendu il n'y a pas si longtemps dans un débat qui m'a qualifié de va-t-en-guerre. Comment je peux être va-t-en-guerre alors que je l'ai vu? Je lui ai dit, c'est quelqu'un qui ne sait pas de quoi il parle. Je lui ai dit, je suis malheureux pour vous en fait. Parce qu'on ne peut pas être va-t-en-guerre quand on a vu la guerre. Ou alors on est un gros psychopathe et on a pris goût à la tuerie. Mais moi avec mes crayons, non. L'adrénaline peut-être, quand je suis avec les mutilés, quand je suis avec les survivants, là par exemple... Ou à Semenivka, t'as des alertes et tout, il n'y a personne, hein, c'est désert. Je suis allé Victoria devant la mairie qui a été canardée avec le maire et son adjoint, et t'as les armes automatiques dans les voitures. T'es à 8 km des Russes, ça s'entend tirer, enfin, c'est ça quoi. Hein. T'es à la guerre, plus qu'à Tchernigiv. Le front, il est pas loin en fait. Et là, le gars, il prend son portable. J'ai eu 2 coups d'adrénaline en Ukraine, 2 fois. Ben, puisqu'il faut des anecdotes, c'est sympa aussi parce que les gens, ça leur parle, du coup ils ont une histoire. Il y avait un ciel très bas, donc il n'y avait pas de FPV encore. Les FPV, ce sont les drones kamikazes, ça veut dire first person view, c'est à dire que l'opérateur drone choisit quelqu'un et le tue.
0: Il le voit
1: et le tue. Là, c'était des shakeds, et j'ai sorti les dessins par terre, les grands formats, en demandant à Victoria d'arrêter de traduire. Je voulais plus la parole, je voulais juste faire tout déballer et tout ça. Et j'ai vu le maire attraper son portable et passer des coups de fil. Et puis j'ai vu arriver, mais ça c'est une adrénaline, c'est dévastateur. Même encore quand j'en parle, je sais pas si ça me fait plaisir ou si ça me fait paniquer. Les gens sont arrivés, ils venaient voir l'expo. Ils arrivaient avec des enfants, ils arrivaient... Mais c'était hallucinant quoi. Alors qu'avant il n'y avait personne. Et c'est pas qu'ils étaient dans des souterrains, mais ils étaient chez eux, ils avaient peur, c'est la guerre... Et là, il a appelé en disant « Hey, il y a un mec, il est là, un Français, il a amené des dessins. » J'ai vu arriver des parents avec des gosses, des grands-pères, et tout le monde riait. Et là, ouais, là, je sais pas, c'est comme si j'avais eu une espèce de truc très chaud qui coule partout. Et c'est ça l'adrénaline, sans doute, tu vois. Et ça, c'était fort. Поросенко разве подпал? Поросенко разве подпал? Поросенко разве подпал? Поросенко разве подпал? Поросенко разве подпал? Поросенко разве подпал? Поросенко разве подпал? Поросенко разве подпал? Поросенко разве подпал? Поросенко разве подпал? Поросенко разве подпал? Поросенко разве подпал? Поросенко разве подпал? Поросенко разве подпал? Поросенко разве подпал? Поросенко разве подпал? Поросенко разве подпал? Поросенко разве подпал? Поросенко разве подпал? Поросенко разве подпал? Поросенко разве подпал? Поросенко разве подпал? Поросенко разве подпал? Поросенко разве подпал? Поросенко разве подпал? Поросенко разве подпал? Поросенко разве подпал? Поросенко разве подпал? Поросенко разве подпал? Поросенко разве подпал? Поросенко разве подпал? Поросенко разве подпал? Поросенко разве подпал? Поросенко разве подпал? Поросенко разве подпал Et l'autre fois où j'ai eu un coup d'adrénaline, c'était comme si tu tends l'élastique et qu'il casse. C'est-à-dire que c'était la fois de la Mondovision. La veille, les Ukrainiens m'ont dit, les Russes sont au courant, donc on peut prendre un Iskander, c'est une chance sur deux ou une chance sur trois, qu'est-ce qu'on fait, qu'est-ce que tu fais? Et alors moi, je me suis tourné vers Victoria, j'ai dit, écoute, ton mec est au combat, t'as deux gamins, je prétextais une Victoria pour pas prendre ma décision, c'est un vrai comportement de gens d'ici, ça. Et elle m'a remis vite à l'heure en me disant, Pierre, moi j'ai pris ma décision, je suis avec toi, je suis dans un pays en guerre, c'est toi la décision. Et j'ai regardé Jean, et alors Jean il m'a dit, oh, moi je te suis. Et donc j'ai pris la décision de risquer notre vie à tous les trois. Tout simplement. Et donc on a fait le truc avec télévision. On m'avait dit, il ne faut pas en parler sur les réseaux. Mais eux, ils ont fait leur métier. Et il y avait la télé en direct. Et c'est parti en direct. Tu vois, les Russes, ils l'ont vu. Hein. Donc on n'est plus invisible. C'est plus du furtif, là. Il dit, non, non, non, mais il faut être fier de ce qu'on fait et tout. Puis bon, ben, on est fier alors, tu vois. Bon, on y va. Là. Donc on est monté, on a fait le truc. Et au bout d'une heure, on avait fini. Je me suis dit, bon, on va vite se barrer maintenant. Je transpirais un peu du bas du dos, tu vois. Et il me dit, non, non, il faut rester parce que les autres vont parler. C'est la politesse, 4 heures. Moi, j'avais l'obsession des tirs de missiles à sous-munitions dans la tête. Donc on a marché vite pour mettre plus d'un kilomètre entre nous. Et bien, on s'est arrêté. Là, l'adrénaline, ouais. Là, c'est monté d'un coup, tu vois, et j'étais, mais les mains qui tremblent, hein. C'est monté d'un coup. On était comme hébété un peu. Et là, il y a une femme qui passe. Oh, mais c'est Pedro, une Ukrainienne. Et tout de suite, elle m'envoie du bon, elle m'envoie de la chaleur humaine, et du courage, et de la dignité, et tout. Elle me dit, Pedro, oh là là, je voulais te revoir parce que j'ai quelque chose à te demander. Chante-moi Egoac, le chant de guerre des Basques. Et donc, au lieu de chanter Egoac comme on fait ici, là, Egoac, je vais chanter comme ça. Egoac, vachement guerrier. Et elle est tapée dans les mains et tout. Et toute l'adrénaline est partie. Ça a fondu. Chanter, quand même, c'est autre chose. Tu parles à Dieu, quoi. Chanter, c'est quelque chose, quand même. Le son, c'est encore au-dessus, quoi. Après, des anecdotes, j'en ai plein, mais ces deux fois-là, ouais, il y a quelque chose où l'organisme a été bousculé. Et où physiquement j'avais chaud et froid dans les mains, il y avait quelque chose, tu vois. Donc ça doit être ça, l'adrénaline, j'imagine. Mais sinon, le soir, beaucoup, beaucoup, je cogite le soir, j'écris, je dessine.
0: Justement, est-ce qu'on peut entendre un de tes poèmes?
1: Red lights, les lumières rouges. Red lights, parce que red lights, ce sont les cigarettes qu'on cache dans la paume de la main. Et c'est comme ça qu'on reconnaît un ancien combattant de tranchée. Il cache sa braise au creux de sa paume. Red lights, c'est aussi la lumière dans les abris de tranchées, parce que la lumière rouge, les drones ne la voient pas. Red lights, enfin, ce sont les bras zéro pour avoir chaud. Et les lunettes de tir des snipers sont des infrarouges. Infrarouge permet de voir l'invisible, et les morts sont absents. C'est pour ça que ce texte, il s'appelle Infrarouge. C'est peut-être le texte qui résume mes 5 ans d'engagement, ce que j'y vis, ce que j'y ai perdu, mais ce que j'y ai gagné aussi. En lucidité et en fierté d'homme. Infrarouge. Les morts ne dorment pas, les morts sont morts. Je fixe la lune, j'écoute le drone. Les morts ne parlent pas. Je sais le prénom, je redis mon nom. Les morts sont morts. Le miroir nous le dit, chaque soir que nous laisse la vie. Les morts ne dorment pas, ils sont morts. Je dors par erreur, je dors en parjure. Les morts ne dorment pas, les morts ne parlent pas. Les morts sont là. Février 2026, Tchernigiv.
0: Merci Pedro.
1: Diakouyou, dozo stretchi.

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Un grand merci à Sylvie Amigo. 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
3: Agnès Rigny est mathématiste et elle écrit des livres. Le dernier s'intitule « Tiron et la Terre des Triangles ». Elle nous explique ce que c'est que mathématiste.
4: Ben, mathématiste, c'est maths et art. Voilà. Donc tout simplement, faire des maths de l'art, faire de l'art dans les maths, utiliser les objets mathématiques pour créer, alors plus pour créer de l'art plastique. J'écris aussi des poèmes mathématiques en utilisant les mots du langage mathématique. Enfin voilà, c'est à chaque fois utiliser les mathématiques pour créer.
3: Vous avez une carrière d'enseignante en mathématiques.
4: Voilà, j'ai été pendant plus de 20 ans professeure de classe préparatoire en maths.
3: Tiron et la Terre des Triangles, c'est le dernier livre qui est sorti à EDP Sciences. C'est un livre pour enfants de 5 à 10 ans, hein, illustré par Jeanne Amiot, sorti le 22 janvier.
4: J'ai écrit ce livre parce que j'ai constaté dans ma vie professionnelle que énormément de personnes ont des blocages en maths ou n'aiment pas les maths ou souffrent à cause des maths. Et je pense que ça commence tôt. Et mon idée, c'est de faire en sorte que les maths, ça soit plaisant pour tout le monde. Qui n'est pas un livre pédagogique, ce n'est pas à but pédagogique. J'ai voulu écrire une histoire, plutôt un conte comme les contes de fées, puisque je suis une grande fan de contes de fées. Et j'ai voulu écrire un conte dont les personnages sont des objets mathématiques, donc à savoir un rond et des triangles. L'idée, c'est que si les enfants lisent une histoire où il y a des ronds et des triangles, quand ils rencontreront des ronds et des triangles dans leur vie scolaire, ça leur fera pas peur, ou au contraire, ça les amusera. Voilà.
3: Alors comment vous l'avez conçu ce livre? Je crois qu'il est en deux parties.
4: Tout à fait, il est en deux parties. J'ai d'abord écrit une histoire qui est plutôt une histoire, on va dire, d'inclusion, puisque c'est un rond qui arrive en Terre des Triangles et évidemment il n'a pas la forme qui va bien. Et puis dans la deuxième partie, qui est totalement indépendante de la première partie, j'ai fait des petits compléments mathématiques, ou des petites introductions mathématiques aux notions de triangle rectangle. Je vais même jusqu'au théorème de Pythagore parce que je pense que il faut tirer les gens vers le haut, donc même si on ne comprend pas tout. Alors, je ne parle pas du théorème en lui-même, mais je montre des petits puzzles, etc. Et aussi des jolis dessins avec les cercles et les triangles, les ronds et les triangles. Voilà, donc il y a un complément mathématique qui peut aussi être intéressant à exploiter en classe.
3: Est-ce que justement, c'est un livre que les enseignants peuvent se procurer et qui peuvent leur servir de base pour enseigner aux enfants les mathématiques? C'est un peu votre but?
4: Ah oui, c'est un peu mon but. Enfin, mon but, c'est que ça soit une histoire qui soit plaisante. Mais effectivement, je pense que les enseignants peuvent en tirer un grand profit parce que il y a le côté histoire, il y a le côté aussi mathématique. Je sais déjà que certains enseignants s'en sont emparés. J'espère qu'il y en aura beaucoup et qu'ils s'en trouveront bien.
3: Est-ce que ce livre a été nourri de votre expérience d'enseignante et notamment du rapport des enfants aux mathématiques?
4: Pas consciemment. En fait, moi, je suis partie d'abord d'une approche graphique. J'avais plutôt, puisque quand je fais des dessins, j'utilise beaucoup de triangles, par exemple. Et j'avais depuis très longtemps, en fait, cette idée de faire intervenir un rond dans des triangles et de, que ça marche pas. C'est une idée que j'avais depuis très longtemps. Et en fait, je me suis un peu motivée à Noël 2024, parce que je me suis dit, tiens, je vais écrire l'histoire pour mes petits-enfants. Donc, j'ai écrit une histoire. Et alors là, ce qui était assez curieux, c'est que l'histoire n'a pas du tout pris la tournure que j'imaginais. En fait, c'est comme si l'histoire m'avait échappé. Et c'est ça qui est vraiment intéressant dans la création, c'est que on croit qu'on est maître, mais en fait, non, on n'est pas complètement maître. Donc finalement, il y a quand même ce truc de base qui était un rond dans un monde de triangles, comment ils peuvent cohabiter. Mais ça n'a pas pris la forme que j'imaginais. Donc j'ai raconté cette histoire, j'ai auto-édité un prototype, on va dire, pour à la fois l'offrir à mes petits-enfants et puis l'offrir aux enfants de mon entourage pour avoir des retours. Bon, j'ai eu globalement des retours très positifs. J'ai eu beaucoup de mal à trouver un éditeur jeunesse, en fait. Enfin, j'ai pas trouvé un éditeur jeunesse, parce qu'il y a trop de maths. Enfin, ça, c'est un peu compliqué. Et mon éditeur d'EP Science, qui m'a édité d'autres livres, m'a suivi sur le projet. Et après, on l'a étoffé, on a un peu réécrit l'histoire. C'est Jeanne Amiot qui a fait les illustrations. En tout cas, j'avais vraiment l'objectif de raconter une histoire aux enfants, qui soit une histoire, pas un truc pédagogique. Et puis ça faisait longtemps que j'avais en moi cette histoire, voilà.
3: Alors vous allez participer au Salon du Livre? Avec ce livre que vous allez proposer, dédicacer et faire d'autres choses en parallèle?
4: Oui, tout à fait. Je suis vraiment ravie de participer au Festival du Livre de Paris. Ils ont changé leur appellation. Moi, j'interviens le 17 avril. Du coup, je propose un atelier aux enfants. Donc là, mon projet, c'est de leur lire le livre en leur projetant les images et après de leur demander de dessiner une suite. Voilà, et après, oui, je ferai une dédicace. Donc, je suis très fière.
3: Ce sera quoi cet atelier, en fait ?
4: Je vais leur demander d'imaginer peut-être d'autres aventures de Tyron ou de préciser certaines des aventures qu'ils auraient pu avoir avec les triangles. Enfin, on va voir un peu ce qu'ils veulent faire ou dessiner des dessins à base de ronds et de triangles. J'ai confiance dans les enfants, ils sont créatifs, imaginatifs et curieux.
3: On trouve où alors votre livre ? Si on peut pas aller à Paris ?
4: Ah mais on le trouve partout. Déjà il est dans toutes les librairies. Enfin en tout cas toutes les librairies peuvent le commander. Hein, et il se trouve aussi sur le site de l'éditeur, sur tous les sites. Et pour les Toulousains, il est à Ombre Blanche en particulier.
3: Merci à Agnès Rigny. Son livre Tyron et la Terre des Triangles, illustré par Jeanne Amiot, est édité chez EDP Sciences. Crier.

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0: Et puisque j'ai parlé du cinéma fantastique britannique, eh ben on va y rester dans le cinéma fantastique britannique, puisque je vais vous parler d'un film qui a marqué aussi pas mal de cinéphiles de mon époque. Alors, je ne sais pas si toi, Pierre, tu l'avais vu à l'époque ou même un peu plus tard, puisque le film est sorti en 65, et le film de James Hill qui s'appelait Sherlock Holmes contre Jack l'Éventreur.
1: Non.
0: Déjà, mettre deux personnages aussi emblématiques dans le même titre, ça peut intriguer. Bon, je vous rappelle, hein, je ne vais pas le rappeler, mais vous le savez, Sherlock Holmes, personnage mondialement connu, détective célèbre anglais créé par Conan Doyle, et de l'autre côté, le tueur de Whitechapel, Jack l'Éventreur. Rien qu'à eux deux, il y a eu un nombre incalculable de films qui ont été tournés autour de ces deux personnages. Et d'ailleurs, dans cette édition BQHL que nous propose l'éditeur, il y a un livre qui retrace un petit peu toutes les adaptations de Sherlock Holmes qui ont démarré au temps du muet et qui ont continué encore aujourd'hui, parce qu'on n'arrête pas de faire du Sherlock Holmes, que ça soit au cinéma ou en série télé ou en tout ce que vous voulez. Sherlock Holmes garde toujours la pêche et la forme, et même sur les nouvelles générations. À signaler que moi, les deux versions que j'aime le plus, bah justement, il y a celle de Fisher, les chaînes Baskerville, que je trouve formidable. Et puis, il y a surtout le chef-d'œuvre de Billy Wilder, La vie privée de Sherlock Holmes, qu'il a fait en 1970, où on voit Sherlock Holmes d'ailleurs se droguer dans ce film. Donc, film absolument génialissime pour ceux qui ne l'ont pas vu. Je vous invite à le découvrir. De l'autre côté, Jack l'Éventreur, là, pareil, beaucoup de films sur Jack l'Éventreur. Moi, j'ai beaucoup aimé les films avec Ladd Gregar de John Brahms dans les années 40 qui étaient produits à la Fox, qui sont absolument remarquables. Personnage aussi qui a été démultiplié dans le. Il y a eu un nombre incalculable de films qui ont été faits autour du thème. Alors, ce film est très simple, même si on. Alors là, les historiens auraient beaucoup à dire parce qu'on est vraiment dans du cinéma d'exploitation. Donc, on ne va pas se tenir aux faits réels qui ont été relatés, parce qu'on sait que les meurtres de Jack l'Éventreur à Whitechapel étaient assez espacés. Là, l'action est quand même très ramassée et tout va très, très vite, puisqu'en l'espace de 10 minutes de film, on a déjà eu 3 meurtres qui ont été commis. Ce qui n'était pas vraiment les choses se sont passées comme ça. Mais on s'en fout, c'est du cinéma et on prend notre plaisir dans le travail remarquable que va faire James Hill dans la reconstitution de ce Londres victorien, avec la brume, avec les petites loupiottes qui éclairent mal ces rues étroites où malheureusement les premières victimes vont être toutes ces prostituées qui travaillent comme ça dans des milieux bien sordides. Et tout ça est très très bien reconstitué dans le film. Vous avez aussi un acteur canadien génial, en l'occurrence John Neville, qui a pas mal tourné, acteur qui était né à Toronto. John Neville, eh ben, il va camper un Sherlock Holmes tout à fait excellent, en reprenant à la fois tous les codes du personnage, comme ça, vraiment pour les passionnés et les puristes, on ne change rien, mais en y apportant une petite touche aussi à sa manière, avec un tout petit peu d'humour qui rend le personnage tout à fait exquis. Et puis, de l'autre côté, vous avez bien sûr le Dr Watson, parce que Sherlock Holmes sans le Dr Watson, ça n'irait pas. Et c'est un acteur génial qui campe le rôle. C'est Donald Houston, acteur qu'on avait découvert dans Les Chemins de Hauteville de Jack Clayton ou dans Quand les aigles attaquent, aux côtés de Clint Eastwood. Il jouait un rôle d'un Allemand, d'un officier allemand. Et Donald Houston est génial. Alors, personnage plus guindé, souvent outré. Et il est absolument génial dans le film aussi. Donc, ça en fait vraiment un duo, un binôme qui marche absolument merveilleusement bien. La mise en scène est signée James Hill. Un petit mot sur James Hill, réalisateur londonien qui est mort en 1994, peu connu outre-Manche ici chez nous. Le film le plus connu, c'est Vivre libre, qu'il a fait en 1966, film qui avait reçu un Oscar pour sa chanson et qui est un film qui a fait le tour du monde un petit peu. Mais après, le reste de sa filmographie qui est ramassé sur à peu près 10 ans, entre 1960 et 1971, on ne la connaît pas. Moi, je n'ai jamais vu les Corrompus, par exemple, ou Le Capitaine Nemo et La Ville sous-marine, qui est, paraît-il, d'après ce que j'ai lu, pas très très bon. Hein. Suffit de se référencer encore une fois au merveilleux livre de La Courbe et le Lefebvre sur le cinéma britannique, qui nous permet d'y voir un peu plus clair. Mais en tout cas, Pour ce film, je pense qu'il a un savoir-faire qui dessert parfaitement cette histoire qui est tout à fait remarquable. À signaler aussi qu'au casting, on trouve plusieurs acteurs anglais dont on se régale à revoir à chaque fois. Il y a Robert Morley, acteur typiquement britannique, qui est absolument génial. Vous avez Anthony Quayle aussi, qui joue un médecin, qui jette un petit peu le trouble dans l'intrigue, parce qu'on ne sait pas justement si derrière ce médecin ne se cache pas Jack l'Éventreur, parce qu'il a une accointance avec les armes blanches. Acteur qu'on avait vu dans multitude de films, notamment génial dans Lawrence d'Arabie. Et puis, personnellement, il y a une actrice, j'en parle toujours quand je la vois au casting d'un film, puisqu'il y a une actrice que j'aime beaucoup, qui s'appelle Adrienne Corry, qui était une actrice écossaise. Adrienne Corry est malheureusement mondialement connue pour être la femme violée dans Orange Mécanique, le film de Stanley Kubrick, hein, la terrible scène chez Monsieur et Madame Alexander, où cette femme subit l'assaut de Malcolm McDowell, d'Alex. Et ben c'est Adrienne Corry que vous voyez dans cette combinaison tout orange, comme ça, assez incroyable. Et Adrienne Corry, elle a pas mal tourné, notamment des petits films britanniques. On l'a vu dans certains films d'horreur aussi. Et là, elle joue aussi un personnage assez énigmatique, une femme qui a été défigurée par de l'acide et qui est absolument incroyable dans le film. Voilà, dans cette édition 60e anniversaire, vous avez donc un livre, vous avez un documentaire passionnant, si vous voulez vous intéresser à qui était Conan Doyle, donc l'écrivain britannique qui a créé le personnage de Sherlock Holmes. Donc tout ça est très très bien fait. La copie est excellente aussi. À savoir que le film était sorti il y a très longtemps chez un petit éditeur qui s'appelait PVB. Et franchement, là, ça vaut le coup si vous aimez ce film. Et tous les amoureux de cinéma britannique des années 60, du cinéma baroque comme ça britannique, vont se régaler. Le film a eu un beau succès en France. On en a beaucoup parlé. Les amateurs du genre, bah, notamment comme Michel Caen ou Jean-Pierre Bouxou ou Jean-Pierre Dionnet.
1: Jean-Claude Romère.
0: Ou Jean-Claude Romère. Voilà, tous ces gens-là, Bertrand Tavernier, enfin tous les gens qu'aimait le cinéma fantastique anglais des années 60, y trouve des qualités. Donc, ça vous fait beaucoup, beaucoup d'atouts pour découvrir ce film si vous ne le connaissez pas. Et il ressort donc chez l'éditeur BQHL. Crier.

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1: Bon, Sarah, on est en Palo. Station de bus en Palo. On va prendre le L5.
2: Départ dans 6 minutes.
1: Bon, il fait un temps grisâtre, il fait froid. On est au 2 avril 2026, lendemain du 1er avril donc. Mais il n'y a plus de poissons, c'est fini pendant un an à peu près. Voilà. On est donc en Palo, on va prendre le L5 et on va descendre à la station Gironis. 11e station, parce qu'à côté, il y a un endroit où moi jamais été. Je crois que tu n'y as jamais été non plus.
2: Non.
1: Il y a plein de gens qui n'ont pas été apparemment.
2: En tout cas, on n'y est pas allé ensemble.
1: Tu n'as pas eu d'amour là-bas non plus.
2: Bah, c'est où?
1: C'est le mémorial de la catastrophe AZF. On est en tenue à peu près normale, tenue camouflée, tu ressens

0: l'exploration, une exploration sur place, ça ne propose pas une solution à la vie, ça ne propose pas un objet, ça ne prétend pas apporter de la santé, du sexe, de l'argent, ou je sais pas quoi, ou des idées religieuses.
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5: 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Aujourd'hui, le mémorial AZF.
6: Madame, par contre,

0: On y est, station Gironis Memorial AZF, le long d'une voie avec 4 ou 5 voies. On vient de passer la rocade et là il y a de l'herbe. En face de nous il y a le coteau Vieille Toulouse avec la Garonne en dessous. De l'herbe, c'était une citation de Douste Blazy qui, après la catastrophe de la ZF, et peut-être il a dit ça le 22 ou le 23, qu'est-ce qu'on va faire à la place de la ZF ? De l'herbe. Et dans cette herbe, face à nous, il y a le monument mémorial à la catastrophe de la ZF. On va prendre le passage piéton et on va traverser. Au loin, on aperçoit l'Oncopole. Ça a été construit et ouvert, je crois, en 2014 pour soigner les cancers sur les lieux de cette usine gigantesque qui a explosé 10 jours après la catastrophe des Tours Jumelles, donc le 21 septembre 2001.
1: Le tiers de la terre fut brûlé. Le tiers de la mer devint sang. Le tiers des fleuves devint absinthe. Le tiers du ciel s'obscurcit.
2: Le 21 septembre 2014, Jean-Luc Moudenc, maire de Toulouse, président de Toulouse Métropole, a inauguré les deux postes de garde de l'entrée principale de l'usine AZF, reconstituée en souvenir d'une activité industrielle qui a contribué au développement de la ville de Toulouse.
0: Oui, on est devant la plaque qui est sur une petite maison de couleur blanche avec quelques bords de briques, qui est effectivement un des postes de garde de l'entrée principale de l'usine AZF. Et effectivement, il y a eu une usine, cette usine a explosé, et cette plaque témoigne d'une sorte de conflit mémoriel autour de cette catastrophe de la AZF. Il y a ceux qui insistent sur le fait que ce dont il faut se souvenir, c'est de l'usine, avec les qualités de l'usine, la force de l'usine, etc. Et ceux qui insistent, au contraire, plutôt sur les victimes de la catastrophe. Et donc, ceux qui insistent sur les victimes, les accusations contre Total. Et donc là, on a une plaque, effectivement, signée en 2014, le 21 septembre, donc date anniversaire de la catastrophe de la ZF, donc on était 13 ans après. Il y avait déjà Jean-Luc Moudenc, ouais. Et on est aujourd'hui en 2026, il y a toujours Jean-Luc Moudenc, et on peut parier qu'en 2027, 2028, 2029, 2030, 2031, il y aura encore Jean-Luc Moudenc, il est en pleine forme, il inaugurera encore d'autres plaques ou d'autres installations. En tout cas là, on est devant un travail de mémoire à l'entrée de ce qui était l'ancienne usine AZF, qui avant était l'usine Onia, que quant à moi j'avais eu l'occasion de visiter, une sorte de journée porte ouverte avec les Toulousains de Toulouse en 1980, quelque chose comme ça. Et là effectivement il y avait une grande usine chimique qui fabriquait des produits très divers, en particulier à un moment à base du gaz de lac, et qu'on avait construite là au moment de la guerre de 14 ou un peu après la guerre de 14, je ne sais plus très bien, parce que c'était un moyen d'avoir des usines chimiques puissantes et aussi à côté une usine d'armement très loin de la frontière allemande, donc pensée comme relativement à l'abri. Et cette usine était à l'extérieur à l'époque de la ville de Toulouse, ici avec de l'herbe en effet, enfin des bois, la Garonne, la colline, etc. Et peu à peu, la ville de Toulouse a gagné du terrain. Et lorsque la catastrophe a eu lieu en 2001, la ville de Toulouse a enveloppé en quelque manière cela. Alors là, je vois une autre affiche.

0: Autriche, l'Office national industriel de l'azote, ONIA, fut créé par la loi du 11 avril 1924. Donc c'est pas au moment de la guerre de 14, c'est juste après. Principaux artisans du démarrage de l'usine, G. Patard, G. Cartier, L. Bénard, A. Goulard, J. Vergue. Jusqu'au 21 septembre 2001, des dizaines de milliers de Toulousains ont travaillé dans cette usine appelée successivement Office national industriel de l'azote, ONIA.
1: De 1926 à 1967.
0: Azote et produits chimiques, APC.
1: De 1968 à 1983.
0: CDF, chimie, azote et fertilisant, AZF.
1: 1983-1987.
0: Et à l'époque, les Toulousains continuaient à appeler l'ONIA. Société chimique de la grande paroisse, SCGP.
1: 1987-2001. Alors ça, je ne connais pas du tout ce nom.
0: Alors, Société chimique de la grande paroisse, c'était le groupe Total qui avait racheté l'usine qui n'était plus l'usine originelle. Et c'est cette usine qui a explosé, effectivement, en 2001. C'est pour ça qu'à ce moment-là, on ne parle pas de catastrophe de l'ONIA, mais de catastrophe de l'AZF. Mais dans la mémoire des Toulousains, en tout cas pour moi, mes parents et bien d'autres, cet endroit, c'était toujours l'ONIA. Et on a presque découvert le nom de l'AZF au moment de l'explosion, le 21 septembre à 10h17, je crois me souvenir. Moi, je m'en souviens de ce jour-là. Je suis sûr que tu t'en souviens. Qu'est-ce qui t'est arrivé ce jour-là ?
1: Je m'apprêtais à sortir du nouvel appartement parce que je venais de rentrer de Paris. Donc, j'aménageais à Toulouse à nouveau. Et donc, j'allais signer le bail. Et en fait, au moment de partir, j'ai entendu l'explosion et les fenêtres ont explosé à l'intérieur de l'appart. Et je suis sortie quand même. Je regardais par la fenêtre. J'habitais à Esquirol. Et dans la rue Malcousina, j'ai vu une femme hurler et tourner en rond. Hystérique. Et donc je suis partie quand même et je sais pas ce que je pensais en vérité. Je me souviens pas vraiment, j'étais pas affolée. C'était des débris de verre partout. Je suis passée devant les nouvelles galeries. À l'époque, ça s'appelait Nouvelles Galeries. C'était pareil, il y avait du verre partout. Je suis allée signer ce bail à l'agence. À l'agence, c'est pareil, il y avait une femme qui faisait une crise d'hystérie. On avait installé une chaise dehors et on lui donnait à boire. Elle pleurait, elle était dans des convulsions. En fait, personne ne savait ce que c'était. On entendait parler qu'il y avait eu une explosion dans le métro, je me rappelle. Alors tout le monde disait que c'était à Esquirol. Donc moi, comme j'habitais pas loin d'Esquirol, je me disais ah, ben, c'est pour ça. Mais chacun disait non, c'est de tel côté, non, c'est à Jean Jaurès. Bon, voilà. Je suis rentrée chez moi après avoir signé le bail et j'ai rencontré mon voisin qui était étudiant et qui partait à l'université Toulouse-le-Mirail. Donc ça s'appelait pas Jean Jaurès, je crois, à l'époque. Lui, il avait absolument rien entendu, il dormait. Et en fait, à ce moment-là, on a entendu qu'il fallait rester enfermé chez nous. Donc, avec mon voisin Pierre, c'est le moment où on a fait connaissance et on est resté chez lui à discuter en attendant les informations. Et les gens essayaient de nous joindre et on était injoignables, tous les réseaux étaient saturés, il n'y avait plus rien qui passait. Ouais.
0: Cette catastrophe a créé une coupe dans le temps qui fait que tous les Toulousains pratiquement se souviennent du moment précis.
1: Bah, je pense que c'était pareil pour les gens du 11 septembre quoi, aux États-Unis.
0: Ouais. Ça fait une tranche à carottage. Moi, à mon souvenir très précis, j'étais en cours à ce moment-là, il était 10h17. Je faisais l'appel en début d'année scolaire, à septembre. Et en début d'année scolaire, il y a toujours quelques hippocagneux. J'avais la classe d'hippocagne au lycée Pierre de Fermat qui ne sont pas là parce que bon, ils sont inscrits, mais ils viennent pas. Et je faisais l'appel et donc je lance Lise Roux. Et là, comme elle n'était pas là, elle ne répond pas, évidemment. Et moi, je dis, Lise Roux, es-tu là ? Boum, les vitres tombent. Et alors, je me tape un succès auprès de mes élèves assez considérable. Ils pensent que je suis un magicien, d'ailleurs, ils ont raison. Et puis, on ne comprend pas très bien. Comme pour toi, Sarah, on a l'impression qu'il y a eu une explosion à 50 mètres. Quand on voit débouler dans la salle, le prof de philo de la salle d'à côté, qui était très catholique et très convaincu du malheur des temps, et qui arrive en criant, en hurlant, que les Arabes ont attaqué le tombeau de Saint Thomas d'Aquin. Alors là, on a un petit doute. L'église des Jacobins est toujours debout. Le tombeau est peut-être atteint, on ne sait pas très bien. Et là, on rassemble un peu les troupes. J'avais une étudiante qui s'appelait Marine Marcillac, qui était un peu hystérique. Elle pousse des cris, elle hurle, elle pleure, etc. Et là, j'ai la phrase dont je suis le plus fier dans ma vie. Je dis au groupe, Marine Marcillac, souvenez-vous de vos ancêtres. Et là, une espèce d'éclat de rire. On finit assez rapidement de rire parce que, comme je sors dans les rues un petit peu, je vois des gens avec les visages en sang et tout ça. Mais on a vraiment cette impression que quelque chose s'est passé très précisément et on se souvient pas de la veille, on se souvient pas du lendemain, on se souvient de ce moment-là, chacun avec ses souvenirs particuliers. C'est très curieux la mémoire. Là, en tout cas, on est dans le présent. On est dans le présent à l'entrée de cette espèce de parc consacré par la mairie de Toulouse au mémorial de la catastrophe AZF. Il n'y a strictement personne, pas un seul pique-niqueur, pas un seul promeneur, aucun amoureux, pas le moindre étudiant, même pas un chien qu'on promènerait, personne absolument. Il y a des grilles qui sont là. Donc, on va franchir la grille
1: Tu veux pas qu'on regarde le plan, là?
0: Alors, là, il y a un plan, mémorial.
1: On est ici,
0: c'est écrit. Vous êtes ici, donc on y est. Il n'y a pas de doute, on y est, on est devant la grille.
1: Et donc, le parcours mémorial est composé de trois parties. L'histoire industrielle du site, 1924-2001. La catastrophe, 21 septembre 2001. Et l'après-catastrophe, après 2001. Et l'œuvre, elle est réalisée en 2012 par Gilles Conant, en collaboration avec le collectif d'artistes Labo Belgique.
0: Donc, c'est une collaboration internationale franco-belge. Effectivement, il n'y a absolument personne, mais il y a beaucoup à voir, hein, visiblement. On voit l'horizon, donc la colline de Vieille-Toulouse, en haut les antennes. On se dit que là où il y a le golf, on a été, Sarah,
1: tu te souviens.
0: On a été au golf, on s'est exposé au danger des golfeurs. Il y a le lieu des fouilles archéologiques depuis très longtemps avec le site gallo-romain. Il y a devant nous effectivement la vallée de la Garonne où je vais assez régulièrement chercher de l'or, où il y a effectivement des particules d'or. Et puis donc il y a cet espace où on voit une cheminée qui semble un souvenir de la ZF, hein, qui marque l'industrie, voilà, quelque chose comme ça. Devant nous, de l'herbe. Donc le vœu de Douce Blasier a été réalisé. Sur notre droite, un monument en pierre, avec quelques oliviers pas loin, une statue qu'on va aller voir.
1: Une statue, hein, c'est plutôt une sculpture.
0: Une sculpture. Voilà, en fer, qui est peut-être un morceau de l'usine. Et là-haut, je vois des noms sur la plaque, certainement les 31 noms des 31 victimes de la catastrophe. Et puis, l'installation de Gilles Conant, qu'on ira voir. Et puis, effectivement, des espèces de trucs et de machins. On ne sait pas très bien si c'est des œuvres d'art, des poubelles. Et puis, un gros tuyau là-bas. Un gros tuyau. J'ai très envie d'aller dans le gros tuyau.
1: Tu as dit des trucs et des machins, mais c'est quoi, en fait?
0: C'est peut-être des œuvres d'art, c'est peut-être des poubelles.
1: Non, c'est pas des poubelles. Hein.
0: Non, tu crois que c'est des œuvres d'art, plutôt,
1: hein? Non, je pense que c'est des morceaux de l'usine. Hein,
0: c'est des morceaux de l'usine.
1: Mais de couleur rouge et des bleus, des gris. C'est étrange. Bon,
0: qu'est-ce
1: on va
0: qu'on
1: aller
0: fait
1: voir.
0: On va à ça.
1: Ouais, on va voir ça, là. Non, ça m'intrigue.

0: Il y a de la pelouse et beaucoup de petites fleurs puisqu'on est au printemps. C'est très joli. Il y a des bancs sur lesquels des amoureux peuvent s'installer et méditer, mais il n'y a pas d'amoureux, il n'y a pas non plus de vieilles dames. C'est frappant, hein. Il n'y a vraiment absolument personne.
1: Il faut dire que c'est pas le temps
0: idéal. C'est pas le temps idéal.
1: Le temps idéal pour aller voir un mémorial.
0: Ah oui, tu as raison, c'est manifestement des morceaux de machine.
1: Ouais, t'as vu, hein, c'est impressionnant.
0: Des morceaux de machine, ça pourrait être un peu des œuvres d'art contemporaines. Alors, des morceaux de machine, il y en a une bleue et une turbine de couleur grise, il y en a une qui est rose. C'est vrai qu'on a très envie d'entrer aussi à l'intérieur de ces machines et il y a une inscription là qui nous dit quelque chose, appareil industriel provenant de l'usine ZF.
1: Ben voilà, tu avais raison.
0: Donc, amphores engrais, ah oui, on les voit. Provenant de l'entrée, porte A, ça doit être décoratif. Tu peux le lire parce qu'en plus il y a de l'allemand.
1: Alors, ça c'est un compresseur KKK, Kühle Kopf Kausch, rotor avec roue centrifuge.
0: Un compresseur KKK, je n'en ai jamais vu moi.
1: Mais voilà, c'est ça.
0: Je n'en ai jamais vu. Et ça?
1: C'est un brûleur du four de post-combustion.
0: C'est intéressant. Hein. Et ça?
1: Un compresseur HR-Vis Toulax 61, un rotor axial en acier inoxydable avec roue turbine de récupération.
0: Ah, c'est un Toulax 61, je l'ai bien reconnu. Hein.
1: Ouais,
0: ah oui, c'est sûr. Ouais.
1: Un là, c'est le réseau eau brute enterré, c'est une vanne à opercule. Mais... magnifique, hein,
0: oui,
1: j'adore.
0: Elle est super, oui.
1: Celui derrière, c'est un réfrigérant condenseur. Encore derrière, pompe de circulation.
0: Pression de service.
1: 325 bars. Et encore derrière, un bloc de granit de Norvège, provenant de la démolition des tours d'absorption de l'atelier d'acide nitrique.
0: On va toucher le bloc de granit parce que ça évoque un peu les mégalithes. Et c'est drôle que ce granit ne vient pas du Cidobre.
1: Ça fait un choc quand même esthétique parce que c'est des matériaux de différentes époques. C'est ça qui est étrange.
0: Ah oui, différentes époques. Et il y a du plastique, il y a du fer, il y a du granit et il y a de la poterie visiblement.
1: Voilà, la poterie avec les...
0: J'ai bien envie d'aller toucher quand même ce granit de Norvège. Parce que c'est émouvant, j'ai jamais été en Norvège. Je ne pensais pas ce matin toucher du granit et du granit de Norvège.
1: De Norvège.
0: Je recommande aux amateurs de mégalithes qui cherchent des mégalithes désespérément à Toulouse. Alors je leur signale les mégalithes de l'Union, les blocs de granit dans un rond-point. Mais là, il y a d'autres mégalithes, d'autres blocs de granit qui sont là.
1: Ah, mais ces turbines, elles sont fascinantes
0: même. Ouais. Et j'ai un peu envie d'entrer dans une d'entre elles.
1: Hein. Dans la rouge ou dans la bleue?
0: La bleue. On est pas mal dedans. On a envie de faire une déclaration à l'humanité, mais j'ai une vue extraordinaire.
1: Ouais, c'est ça, la perspective.
0: La vue est extraordinaire sur la colline de Vieille-Toulouse, le monument de Gilles Conan et tout un tas d'installations et la pelouse. En fait, c'est très très beau.
1: Ah, des chiens.
0: Deux chiens viennent se balader là, ils ont l'air très heureux. Et là, il y a quelque chose d'un peu intriguant pour moi. C'est une plaque, alors là aussi, une sorte de granit de couleur rose, hein, qui peut-être vient de Bretagne. EMC APC, Lonia à ses morts pour la France, combattant résistant déporté, 1939-1945. Donc c'est une sorte de vrai parcours mémoriel. Bonjour le chien, oh là là. Et donc on est effectivement devant un monument aux morts, et on va peut-être aller maintenant vers la sculpture qu'on regardait et qui est à l'entrée.
1: Ah, tu veux dire de l'autre côté
0: droit, de l'autre côté.

0: Alors cette catastrophe qui nous a frappés sans que ni toi ni moi ne soyons les victimes, le 21 septembre 2001, elle est une catastrophe sur laquelle il y a un débat toujours. Qu'est-ce qui s'est passé? Bon, ça a explosé. Ça a explosé en une fois. Certains ont entendu deux explosions. La société Total Grande Paroisse a été condamnée pour cette explosion, pour des sortes de négligence qui aurait consisté à mal entreposer du nitrate d'ammonium, qui est un composé chimique avec effectivement de l'azote en quantité dedans et qui sert à faire au bout du compte des engrais, qu'il aurait mal entreposé et donc à l'air libre dans une espèce de tas un peu douteux, et ça aurait explosé par négligence de l'entreprise, de ses employés et autres, et la société dont Grande Paroisse a été condamnée. Elle a réussi quand même à abaisser la condamnation le plus possible, les paiements, les dédommagements aux victimes, hein, non pas aux 31 victimes parce qu'elles sont mortes, mais aux 2000 victimes blessées en tout genre, blessées physiquement, blessés psychologiquement, et puis aussi évidemment aux sociétés diverses et variées dont l'éducation nationale, qui ont eu des bâtiments détruits, explosés, etc. Plusieurs établissements scolaires, mais aussi bureaux de poste, des maisons, des villas, etc. ont été explosés. Et donc, cette catastrophe, juridiquement, c'est la société Grande Paroisse qui en est responsable pour les négligences chimiques. Le bruit avait couru à l'époque, il y avait peut-être eu un attentat, ouais, en réalité. Ouais. Hein, voilà.
1: Bah, on était un peu dans cette période.
0: On était dans,
1: hein,
0: la perspective. Personne n'a jamais revendiqué ceci comme un attentat. Quant aux causes de l'explosion elle-même, bah, les chimistes ont les plus grands doutes. Par exemple, à l'académie que je connais, le grand chimiste Armand Latte, lui n'est pas du tout convaincu par la thèse de l'explosion naturelle. Bernard Meunier, qui est à l'Académie des sciences, non plus, ne sait pas du tout ce qui s'est passé. Et il lui a ce commentaire assez régulièrement. C'est très embêtant pour les scientifiques parce qu'on ne comprend pas.
1: Mais il y a eu une enquête quand même.
0: Il y a eu une enquête, mais elle n'est pas convaincante sur le plan scientifique du tout. Et en particulier, le fait d'accumuler du nitrate d'ammonium à l'air libre, c'était une excellente idée, en fait, parce que ça n'explose pas. Ça explose quand on le met au fond d'un conteneur, en particulier d'un bateau, ce qui s'est passé au Canada, ce qui s'est passé aussi au Liban, hein, sur un port. Là, ça explose. Mais à l'air libre, dans la pourriture, normalement, ça n'explose pas. Alors, il y a une hypothèse qu'il y aurait eu des accumulations de chlore qui se seraient mélangées avec le nitrate d'ammonium. Mais à l'air libre et en contexte assez peu humide, les chances que ça explose sont extrêmement limitées. En fait, il n'y a pas d'explication scientifique qui tiennent vraiment la route sur ce qui s'est passé. Il n'y a pas non plus d'explication politique. Hein, voilà. Alors les complotistes ont tendance à dire on a voulu cacher le fait qu'il y a eu un attentat parce que c'était plus commode finalement de dire que c'était Total, AZF et compagnie qui étaient responsables. D'autres disent pas du tout, c'est vraiment AZF qui est totalement responsable, il y a des négligences, etc. Bon, évidemment, il n'y a aucune preuve qu'il y a eu un attentat. Bon, il y a quelques gens qui disent, on a entendu des émissions radio avant qui indiquaient pour que les faire sauter à Toulouse, mais tout ça c'est du blabla. Donc il y a manifestement aucune piste sérieuse du côté d'un attentat. Il y a débat sur l'origine proprement chimique de l'explosion. Bon, il y a eu condamnation finalement assez légère au bout du compte de Total, qui s'est bien débrouillé pour ne pas être trop condamné, mais bon, c'est voilà, un peu le coupable de service. Et puis, il y a eu la réalité, c'est des bâtiments détruits, des vies brisées, des morts, des vies extrêmement abîmées parce qu'ils ont été blessés. Et puis, effectivement, le souvenir de quelque chose de terrible qui s'est produit à Toulouse et qui a détruit une activité industrielle considérable, qui a détruit cette activité, mais on a échappé belle puisque juste à côté, il y avait une usine de fabrication d'armement. L'usine d'armement n'a pas explosé. Elle aurait pu exploser. Et là, ça aurait été bien pire. Et on a une deuxième chance. Ça s'est passé à 10h17. C'est-à-dire un moment où, sur la rocade, il n'y avait pas grand monde. Il n'y avait pas de bouchons, en tout cas. Il y a eu quelques voitures qui ont explosé. Il y a eu 2 ou 3 morts, hein, quelque part sur la rocade, je crois me souvenir, mais il n'y a pas eu une catastrophe incroyable avec des centaines de morts. Et aussi, coup de chance aussi, dans les lycées des environs, en particulier au lycée Gallieni, les gamins ou les jeunes étaient dans la cour de récréation. On allait les faire entrer, mais ils n'étaient pas dans les salles de cours, ils n'étaient pas aux des endroits les plus dangereux. Au fond, ils étaient à l'air libre. Effectivement, le lycée Gallieni était très atteint, il y a eu des morts, mais il n'y a pas eu tant de morts que ça, parce qu'à 10h17, il n'y avait pas grand monde sur la rocade, en tout cas la circulation était fluide. Il n'y avait pas grand monde dans les endroits qui sont effondrés, parce qu'effectivement dans les lycées et collèges, c'était la récréation. Et donc au lieu d'avoir peut-être 300, 400, 500, 600 morts, il y a eu 31 morts, ce qui est évidemment énorme, beaucoup trop. Il y a eu 2000 ou 3000 blessés. Il y a eu aussi beaucoup de gens qui ont été, non pas blessés physiquement, mais atteints psychologiquement, de sorte de manière. Leur maison s'est effondrée, leur confiance dans la ville, dans l'industrie s'est effondrée, etc. Enfin, c'est une catastrophe qui a fait des dizaines de milliers de gens qui ont été choqués. Et cette catastrophe a été entendue très loin, jusqu'à 80 km de Toulouse, aux environs de Carcassonne. Donc c'était très impressionnant. Et donc ce qui est impressionnant, c'est de voir ce que moi j'ai connu dans mon enfance, l'usine Onia, qu'on voyait voyez comme une espèce de masse de fumée qui sortait d'oxyde d'azote qui devenait rouge, qui devenait orange, qui empoisonnait les quartiers, et dont tout le monde parlait avec un mélange de haine, de respect, les mélanges des deux, de respect, parce que c'était une grande usine, c'était la grande usine, la seule grande usine de Toulouse, c'était de la chimie, et puis de haine, parce qu'on voyait bien que ça polluait, ça puait, c'était affreux, on voulait pas habiter dans ce quartier. Et donc cette espèce de grosse machinerie qui fascinait, qui énervait, qui irritait, qui indignait les Toulousains, a disparu complètement, et du coup il y a une espèce de grand espace vide où effectivement il se passe pas grand chose. On a planté des oliviers qui commémorent peut-être la Bible, la sagesse, le cimetière, et là ça a explosé, ça a été terrible, et maintenant c'est un grand calme, il n'y a pratiquement plus rien par cette voie rapide où ça circule, et puis ce petit monument qui porte le nom des 31 victimes de la catastrophe, et là la sculpture mémoriale. Alors la sculpture mémoriale, œuvre apparemment de Serge Gianotti, chaudronnier de la ZF. Cette sculpture est en fer, de forme abstraite, et semble utiliser, on va lire le texte, des morceaux de métal qui viennent de l'usine, ça ressemble un peu à ça. Et donc ça évoque une pointe, c'est extrêmement dur, voilà, un déchirement, un espace vide, et ça peut évoquer le deuil, hein. C'est une sculpture qui va bien sur un tombeau, dirait-on, hein, quelque chose comme ça. Surtout à côté des 4 oliviers qui sont plantés. Et là, il y a écrit une plaque en métal elle-même, « Sculpture mémoriale AZF, pour consigner les faits mémorables du terrible choc que nous avons vécu, évoquer notre histoire sans se cantonner dans un repli pessimiste tout en privilégiant la mémoire, il ne fallait pas tomber dans un sanctuaire ou une nécropole. Aujourd'hui, nous sommes à la croisée des chemins d'un complexe de santé et de recherche qui vient de naître et d'une usine chimique qui, sur ce même site, a produit pendant plus d'un demi-siècle pour le voir s'éteindre dans un cataclysme, dans la douleur, les larmes et le sang. C'est en gardant en tête cette idée maîtresse et nous inspirant d'un poteau métallique du hangar 221 qui, malgré l'intensité de l'explosion, est resté seul, tordu de toutes parts, mais debout, comme un défi à l'implacable événement, figé pour l'éternité, et qui ressemble à un être humain que nous avons voulu laisser une trace indélébile sur le site. Il fallait une sculpture. Alors c'est curieux parce que à l'instant où je lisais l'idée que c'était une trace indélébile qui marquerait pour toujours, l'inscription elle-même, comme il arrive parfois sur les tombeaux, est en train de s'effacer. Mmh. Hein, il y a une sorte d'érosion. Déjà, les années passent. Ce texte, écrit sans doute par Serge Gianotti, chaudronnier de la ZF, et qui donc commente la sculpture faite à partir d'un morceau de métal, un poteau rescapé, et il commente un peu cela dans ce long texte que nous allons pas lire en entier, aura le monde. Pour ce faire, nous sommes allés à la recherche d'une forme simple, douce, épuré, très sobre, tout en utilisant la richesse des matériaux à l'état brut, sans fioritures, pour donner une sensibilité originelle derrière l'apparente froideur de l'acier. Voilà. Donc on a effectivement une sculpture assez belle,
1: ouais, c'est beau.
0: Effectivement, qui peut rappeler un être humain, une prière.
1: Un trou au milieu.
0: Avec un trou au milieu, un passage, voilà, deux fois la taille d'un être humain à peu près, à côté du monument aux morts en pierre, une sorte de cercle de pierre qui a été creusé, et à l'intérieur on a mis une plaque en marbre sans doute de couleur noire avec une inscription dorée, et là il y a écrit:
1: à la mémoire des victimes de la catastrophe du 21 septembre 2001, ce jour-là sont tombés sur le site AZF Jérôme Amiel, Philippe Bocle, Frédéric Bonnet, Gérard Coma, Serge Comange, Gilles Contremoulin, Robert Deltel,
0: Michel Phare, Hassan Jandoubi, Alain Joseph, Bernard Lacoste, Alain Lodereau, Thierry Ledoussal, Robert Marnac,
1: André Mosiac, Alain Ramae Farahinaïvo, Alain Ratier, Robert Schmitt, Abderrazak Tahiri, Arlette Teruel, Rodolphe Vitry.
0: Cette œuvre donc rappelle ces morts, et là on avance sur cet espace très ouvert. À notre droite, un grand panneau indicatif avec des photos. À notre gauche, un autre panneau. On va regarder un petit peu ce qu'il y a écrit là-dessus, sur un grand panneau avec des photos en couleur, qui indique la catastrophe d'AZF, 21 septembre 2001, une catastrophe urbaine majeure. Le site industriel a été immédiatement ravagé sur des centaines de mètres. L'onde de choc s'est propagée dans la ville, soufflant et endommageant de nombreux bâtiments et maisons.
1: De nombreux logements sont sinistrés, vitres brisées jusqu'à 6 km du centre de l'explosion. Toiture soulevée, huisserie arrachée, cloison soufflée. Les quartiers d'habitat social d'Ampalo et du Grand Mirail ont été en première ligne face à l'exposition. plus de 40% des logements sinistrés appartiennent au parc HLM. Toujours les mêmes, quoi. C'est toujours les gens qui n'ont pas les moyens.
0: Oui, parce que toute la zone était peuplée, on va dire, par des pauvres relativement, y compris les quelques petites villas qu'il y avait autour. Personne n'avait vraiment envie, quand on avait un peu d'argent, d'habiter dans ce quartier, d'une part parce qu'il était loin du centre de Toulouse, mais aussi parce qu'il y avait cette usine AZF, bon, qui puait, hein, tout simplement, qui était sentie comme dangereuse. C'est une des raisons pour lesquelles on avait construit le quartier du Mirail, qui n'est pas très loin d'ici. Là, c'est à la fois l'extérieur de Toulouse, les terrains n'étaient pas chers, et c'est des endroits où, disons, les bourgeois toulousains n'ont pas très envie d'aller, hein, pour toutes sortes de raisons, même si certaines zones des quartiers du centre de la ville, par exemple vers la gare honnête, par là, les vitres ont sauté partout parce qu'effectivement, on était du côté un peu sud de Toulouse et donc pas très très loin de la ZF.
1: Il écrit que les équipements collectifs sont également endommagés. 85 écoles, 18 collèges, 11 lycées, 4 établissements d'enseignement supérieur. Et parmi les équipements publics touchés, il y a l'École nationale supérieure des ingénieurs en art chimique et technologique, les lycées Gagnéni, Françoise et Déodat de Sévrac, le Stadium, le Palais des Sports, le Centre hospitalier Gérard Marchand et le Bikini, bien sûr, et le théâtre de la Digue. Et là, il y a des photos. Waouh!
0: Ouais. Voilà, donc, effectivement, le coût de tout ça, finalement, 2-3 milliards d'euros de dégâts estimés. Bon, sans doute, ça serait plus maintenant si on remettait les pendules à l'heure du point de vue monétaire. Et puis, effectivement, on voit des photos de hangars explosés de tous les côtés.
1: Même la SEMVAT, là.
0: Les bus sont pétés de tous les côtés. Ouais. Voilà, jusqu'à l'université Jean Jaurès, là, le bâtiment de la recherche, avec toutes les vitres soufflées. On va vers le monument, là. Est-ce qu'on passe par la pelouse?
1: Je crois qu'on n'a pas le choix, si. On va passer par là, tu crois?
0: On fait le tour.

0: Alors il y a quelqu'un qui fait le tour aussi sur une trottinette électrique. Donc effectivement, c'est un bon endroit pour faire du vélo ou de la trottinette électrique. Donc ici, on est devant encore un panneau. Hein, voilà, encore un panneau. Ça a coûté voilà, plein d'argent de refaire des choses. 2,5 milliards d'indemnisations versées par Total, ce qui est à la fois énorme et peut-être pas énorme. 8,5 millions d'euros de dons reçus par la mairie, donc des gens qui ont envoyé un peu d'argent. Et puis, avec cet argent, on a fait un certain nombre de choses. Ben, effectivement, on a soigné un certain nombre de blessures autant qu'on a pu. On a reconstruit des lycées, on a construit des bâtiments, etc. Donc, effectivement, il y a eu une forte mobilisation. À l'époque, donc, de Douce Blasi, qui était maire, qui n'est pas resté maire très longtemps, puisqu'il a pris un poste ministériel, je sais pas, à peu près un an après, ce qui a amené l'apparition de la vie politique toulousaine de Jean-Luc Moudenc. Mais ensuite, la municipalité de Jean-Luc Moudenc, la première, agit. Puis ensuite, la municipalité de Pierre Cohen a agi. Dans ces actions de Moudenc et de Cohen, je crois que c'est Cohen qui a inauguré le monument, a été construit ici ce mémorial, sur l'endroit dégagé, replanté en pelouse et en arbuste. On a demandé à un artiste qui s'appelle Gilles Conan, lui et une équipe, de réaliser un monument. L'idée d'appeler Gilles Conan et son équipe, c'était d'appeler un artiste contemporain.
1: Il est d'ici,
0: il est né en 68. C'est un artiste toulousain qui a exposé aux abattoirs, qui a exposé à la chapelle des Cordeliers, qui a fait une grande installation à un moment donc, qui semblait tourner et qui s'appelait Roline au Moulin de Garonne et qui fascinait un peu les Toulousains parce qu'on la voyait dans la nuit. Alors Gilles Conan est un artiste assez particulier, il fait des grandes œuvres assez technologiques, en essayant de faire en sorte qu'il va utiliser la lumière, parfois un peu le son, et en utilisant un minimum, et éventuellement zéro, éléments qui viennent de l'économie et de l'industrie, et qui seraient polluants. Donc il va utiliser éventuellement de l'électricité produite sur place par des capteurs solaires ou d'autres choses de ce genre, par des éoliennes, par le vent, peu importe. Et donc l'idée, c'est d'essayer de produire des effets lumineux, visibles par un grand nombre de gens, bouleversant mais assez doucement l'activité urbaine, enfin voilà, qui se signale un petit peu. C'est un artiste qui utilise la lumière, qui utilise le métal, qui utilise la technologie pour faire de grandes choses, au sens importante par la taille, mais peut-être intéressante aussi, grande, dans un autre sens de grande. Il a demandé, avec des sociétés qui fabriquent du métal, il a demandé qu'on plante un certain nombre de piquets, de bâtons, pour aller comme Serge Paille, mais c'est pas du tout des bâtons de Serge Paille. Alors je crois qu'il y en a 396 qui s'organisent dans un cercle et qui peuvent évoquer éventuellement des installations mégalithiques, c'est-à-dire les stone circles, hein, c'est-à-dire quelque chose qui sont des tours de pierre, de mégalithes. Mais là, c'est beaucoup plus léger. Là, l'idée, c'est de mettre juste des petits tubes en métal, en grand nombre, et qui vont créer un cercle avec des parties hautes et une partie plus basse, la partie centrale étant plus basse, pour évoquer le trou qui a été créé par le choc, l'explosion considérable qui s'est produite donc le 21 septembre 2001. Cette œuvre s'appelle...
1: Non, elle ne s'appelle pas d'ailleurs.
0: Elle ne s'appelle pas, il y a un titre qui est paradoxal, qui est « Sans titre, œuvre mémoriale », et donc qui a été commandée par la mairie de Toulouse en 2012, et je crois inaugurée en 2012. Et donc, si on le lit...
1: Les matériaux, c'est de l'inox, du béton poreux, du polycarbonate, des haut-parleurs. Ah, des haut-parleurs piézoélectriques pour le jour. Si on se met au centre, on va entendre des choses, je pense. Des LED rouges et blanches pour la nuit, des microcontrôleurs, des câblages, il y a un ordinateur, programme génératif suivant les éphémérides. Il s'agit... Combien t'avais dit
0: 380? Je crois qu'il y en a 396.
1: Mais 397, ouais. Voilà. Tube d'inox de 60 mm de diamètre qui font une hauteur de 50 cm au centre, les plus petits, à 4 mètres, donc sur le cercle extérieur. Et la distance moyenne entre chaque tube est de 60 cm. Le diamètre total de l'œuvre est de 13,40 m. Voilà. Et le diamètre total de la plateforme, 30 mètres.
0: Alors, on va entrer un peu à l'intérieur, comme c'est indiqué sur le texte ensuite. Cette œuvre, elle est à la fois lumineuse et sonore. Effectivement, les tubes qui sont là sont un peu comme des sortes de tuyaux d'orgue, on va dire. Mmh. Ils émettent un son qui, pendant quelques années, n'a pas fonctionné, qu'on va voir s'il fonctionne en ce moment. Et donc, le jour, il y a une sorte de musique, on va dire, qui sort. Et puis, dans la nuit, ces tubes s'éclairent grâce à l'électricité qui est produite juste à côté par les panneaux solaires gigantesques qui produisent beaucoup plus que pour
1: le sculpteur. C'est ça là qu'on voit.
0: Donc, il y a
1: oui.
0: Des panneaux solaires qui sont eux-mêmes une œuvre d'art et qui sont en principe capables de donner l'électricité pour 4 ou 5 000 personnes. Vous voyez, hein, voilà l'idée. Alors, on va entrer dans la structure.

0: Là, nous sommes au centre de l'installation. C'est effectivement assez beau. Alors au centre, donc, c'est la partie où les tubes sont effectivement les plus bas. Et puis autour, il y a quelque chose qui monte. C'est à peu près la dimension d'un stone circle tel qu'on peut les voir en Bretagne, en Écosse, en Irlande ou ailleurs. Donc ces structures de l'âge du bronze qui ont été constituées par les hommes, qu'on peut dire préhistoriques si on veut, et qui donc définissent un lieu de culte, un lieu mémoriel, on ne sait pas très bien. Parfois, il y a des tombeaux à l'intérieur. Et là, donc, c'est sans religion, préhistorique ou chrétienne, moderne ou musulmane si on veut, et qui, par le nombre des tuyaux, évoque évidemment le nombre des gens qui ont été tués, blessés, impactés, pour donner une structure qui, quand on est de l'extérieur, se dessine comme un cercle plus ou moins parfait, et quand on est à l'intérieur, plutôt comme une sorte de forêt de tuyaux qui font une musique permanente. Et le paysage extérieur nous apparaît depuis l'intérieur de la structure comme étant zébré par ces tuyaux qui sont là de tous les côtés, et ça crée un espace assez beau. Et alors, juste à côté de là, on voit effectivement la fumée qui sort, la colline de Vieille-Toulouse. Au loin, l'Oncopole, construit sur les emplacements de la catastrophe. Et puis, les immenses panneaux solaires très nombreux qui sont là, qui donc sont une sorte de réponse à la catastrophe industrielle. Donc, il y a une sorte de triple réponse dans le lieu, qui est une réponse médicale, donc contre la mort, on va dire, qu'a causé la catastrophe. On a construit un centre ultra-moderne de lutte contre le cancer, contre l'idée d'une vieille industrie chimique, lourde, guerrière, enfin tout ce que l'on veut dans ce genre. On a mis des panneaux solaires qui proposent une production, disons, écologique, et contre, quelque part, l'industrie et ses dangers, on a mis une œuvre d'art, et le choix a été fait par la municipalité de mettre une œuvre d'art nettement contemporaine, quelque chose qui évoque, sans évoquer précisément, à la fois les morts, les blessés, la Renaissance peut-être, et on va dire ces vieux lieux religieux que sont les stone circles, tout en n'étant pas du tout un stone circle, puisque c'est effectivement très léger, à des matériaux modernes. On a là quelque chose qui d'ailleurs ne dit pas non à l'industrie, parce que ces tubes sont des productions industrielles, et donc il essaie de réconcilier les deux mémoires dont il est question ici, la mémoire de la catastrophe, donc des morts, des blessés, des destructions, etc., on va dire du scandale industriel probable qu'a constitué cette explosion, même si peut-être d'autres raisons que le scandale industriel peuvent être léguées. Et puis d'autre part, la deuxième mémoire, qui est la mémoire du travail de dizaines de milliers d'ouvriers qui pendant 100 ans à peu près ont travaillé de manière courageuse à produire pour la France, pour l'Europe, des engrais, aussi d'ailleurs de l'armement, mais ici fondamentalement des engrais, qui ont permis de nourrir la France, etc., de la révolution agricole des années 50, 60 et autres, et qui ont travaillé pour certains au risque de leur vie, soit dans les pollutions industrielles qui ont eu lieu, soit brutalement, comme les gens dont on a vu le nom là-bas, qui ont été tués par l'explosion elle-même. Hein, voilà. Et donc c'est une œuvre qui essaie de rassembler un petit peu les différentes mémoires et quelque part les Toulousains autour de quelque chose qui est une catastrophe qui a à la fois détruit Toulouse, mais contribué à la mémoire de Toulouse. Au demeurant, c'est une mémoire un peu répétitive, puisque Toulouse a été le lieu de catastrophes industrielles, de grands incendies à travers l'histoire. Hein, par exemple, le quartier de l'hôtel La César a été incendié complètement à la fin du Moyen-Âge. Toulouse est une ville de feu et de destruction.
1: Yves, regarde. En fait, tu as vu sur les grands
0: sur
1: poteaux.
0: Les plus grands, là je vois écrit Abderrazzak
1: Tahiri.
0: C'est une des victimes de la catastrophe. Donc certains tubes, les plus grands, effectivement, portent les noms. Voilà ici Gilles Chenu, Philippe Bocle. Et donc de manière très discrète, parce qu'il faut vraiment
1: les voir,
0: il y a effectivement les noms des victimes. Et on a l'impression, quand on est dedans, d'entendre à la fois par moments comme un vent qui souffle légèrement, mais aussi des cris, des gémissements de fantômes,
1: un peu des morts qui
0: viendraient de parler. Donc c'est assez beau. Et je dois dire que parfois on se moque un peu de l'art contemporain, parce que effectivement parfois c'est un peu ridicule, ça fonctionne à coup de subventions et de tout ce que l'on veut. Mais là, on est devant une œuvre qui est peut-être plus parlante que si on avait mis une sculpture, une espèce de monument aux morts. On est dans l'axe de l'atterrissage ou du décollage de Blagnac, et donc toutes les 5 minutes plus ou moins un avion passe au-dessus du lieu.
1: Mais est-ce que tu penses pas que justement ces bruits, et notamment nos voix ou l'avion qui passe par-dessus, c'est ce qu'on entend là qui se répercute?
0: Peut-être, ouais. Peut-être. En tout cas, ça fait une un poème sonore.

0: Alors là, on sort de cet espace-là et on va continuer à faire le tour. Il n'y a toujours absolument personne, vers les arbres qui poussent peu à peu, hein, des peupliers, quelques saules, des frênes, et puis des panneaux qui entourent et qui expliquent effectivement ce qui se faisait ici. Et ce qui est assez joli, puisque en dépit du froid qu'il fait aujourd'hui, c'est le printemps, il y a des pâquerettes qui sont en train peu à peu, à mesure qu'on fait l'émission de radio, comme la lumière monte peu à peu, de s'ouvrir lentement. Et à la fin de l'émission, les auditeurs ne le verront pas, les pâquerettes peut-être seront ouvertes. Et il y a du trèfle abondant, et je serais porte à parier que si on passait un long moment, Sarah et moi, à chercher, on en trouverait un à quatre feuilles. Donc il y a le long de cette promenade des panneaux un peu partout explicatifs.
1: Voilà, c'est l'histoire.
0: L'histoire de l'industrie, ouais. Des mutations du secteur chimique sud-toulousain. Et puis effectivement, les quartiers qui ne sont pas très loin, en Palo, ouais. Dont tu es vu en prenant le bus, hein, qui nous a fait faire tout un tour. Et puis effectivement, l'arénerie, où on était il n'y a pas très longtemps pour faire une exploration sur place. La Faourette, Bagatelle, ouais. Et on voit effectivement, quand on fait l'inventaire, des quartiers qu'on dit sensibles à Toulouse, c'est-à-dire des quartiers qui entourent à peu près la ZF, c'est-à-dire ce qui était en première ligne quand ça a explosé. Donc c'est une explosion pour les pauvres, en gros.
1: L'hôpital Marchand, ouais.
0: C'est une explosion aussi pour les fous, enfin si ouais. On peut appeler des fous. L'hôpital Marchand, l'hôpital psychiatrique, a été extrêmement impacté. Et ce qu'on m'a raconté à l'époque, c'est que ce qu'on peut appeler les fous, se sont pas tellement affolés, sont restés relativement calmes, alors que là où j'étais, quant à moi, au lycée Fermat, un certain nombre de professeurs se sont littéralement volatilisés, affolés, effrayés. Et donc, parfois, les gens les plus sages, les plus instruits, savent moins affronter la catastrophe que ce qu'on appelle les fous. L'Office national industriel de l'azote, émergence d'une industrie chimique sud-toulousaine. Alors ça, c'est des panneaux qui évoquent effectivement l'industrie. Et les anciens ouvriers de l'ONIA, APC, AZF, ont tenu beaucoup à ce qu'il y ait tout cela, parce que pour eux, pour la plupart des gens qui travaillaient là, et je ne parle pas des patrons, c'est pas l'industrie qui est directement responsable de la catastrophe. Ils ne croient pas à la thèse, finalement, de la justice. Et donc, c'est particulièrement compliqué de se dire qui est précisément le coupable. Est-ce que c'est tel ou tel ouvrier? Est-ce que c'est le patron d'AZF? Est-ce que c'est un ingénieur? Est-ce que, voilà, c'est pas très clair. Évidemment, Total a joué sur ces incertitudes pour payer le moins possible, même s'ils ont payé quand même pas mal. Et puis, il y a une sorte de zone un peu de doute dessus. Ce qui est troublant dans ce lieu pour moi, c'est à quel point ce lieu est vide alors qu'il était plein quand il y avait de l'industrie. Il y avait de la fumée qui sortait de partout, il y avait des dizaines et des dizaines d'ouvriers qui travaillaient là, il y avait des entrepôts. Je me souviens d'avoir visité, je sais pas, en 87, 8, 9, 10, je sais pas très bien, il y avait des sacs partout, ça puait, ça fumait, c'était redoutable. Il y avait des gens à l'intérieur. Et là, je vois ce lieu, c'est plus désert que le plus désert des parcs toulousains. Le lieu n'a visiblement pas été approprié par les Toulousains, même si on a aperçu un jogger tout à l'heure qui circulait, un jeune avec sa trottinette, deux chiens solitaires qui se promenaient. On dirait que c'est pas un lieu de promenade pour les gens du quartier. Il est vrai que dans ce quartier, en fait, probablement, personne n'habite toujours. Pour y accéder, il faut remonter cette grande avenue extrêmement désagréable au-delà de la Rocade. Et donc, c'est un lieu où on n'a pas envie d'aller. Et voilà, on est près de vraiment de la Rocade, etc. Et là, ça se renature. Ce lieu qui est le lieu même de la pollution est un lieu maintenant devenu un lieu écologique, si on peut dire. Hein. Peut-être que dans les profondeurs du sol, il y a des saloperies encore qui traînent, mais bon.
1: Ouais, mais comme à Tchernobyl. Hein.
0: C'est un peu comme à Tchernobyl. Oui, c'est un peu un côté de Tchernobyl, oui, c'est ça. Quelque chose comme ça. Une catastrophe moins impressionnante que Tchernobyl, parce que ses conséquences sont plus limitées, mais un peu de même nature, quelque part. Hein. On est vraiment dans le temps des catastrophes, en effet. Et on le vit tous les jours, en écoutant la radio, la télévision, en regardant des films, en voyant aussi l'effondrement de certains de nos amis, de nos proches, d'institutions. Voilà. On a l'impression que cette explosion est, non pas la première exactement, mais en tout cas qu'elle inaugure une succession de catastrophes locales et planétaires, et parfois de catastrophes intimes qui n'arrêtent pas de se produire tout autour de nous, on le sait bien, et qui marquent vraiment ce début du troisième millénaire. On comprend assez bien que les gens n'aient pas très envie de revenir régulièrement, parce que même si ce lieu est agréable, beau, il est un lieu fondamentalement angoissant. On se dit, il y a quelque chose qu'on va commémorer. Oui, mais on commémore quelque chose qui commence en réalité. Tandis que quand on va sur les mémorials de la guerre de 14, on peut ou on pouvait aller se dire, bon, c'est la DRDDR, c'est fini. Tandis qu'ici, c'est pas la DRDDR, on dirait que c'est plutôt la première des premières. Ou en tout cas, une des premières qui inaugure ce temps terrible qui est manifestement le 21e siècle, ou peut-être encore pire, le 3e millénaire, où on doit se dire que peut-être l'humanité pourrait, pour le bien ou pour le mal, disparaître. Et par exemple, l'avion qui passe au-dessus de notre tête transporterait des touristes qui viennent, je ne sais pas d'où, du Maroc ou d'ailleurs, ou de Tunisie, ou qui vont en Espagne ou aux États-Unis, qui vont bronzer leurs fesses quelque part, ou qui en reviennent, et qui passent au-dessus de la catastrophe, et qui contribuent tranquillement à la catastrophe planétaire, par la pollution, par les destructions, qui peut-être aboutiront même à la fin de Radio Radio.
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0: On va rester en Italie, Pierre, et on va parler de Pâques sanglante.
1: Oui, dont le titre italien est « Non c'è pace tra gli ulivi », c'est-à-dire « Il n'y a pas de paix sous les oliviers ». Et le titre italien est beaucoup plus intéressant parce qu'il n'a pas le côté un peu racoleur du titre français. C'est un film de Giuseppe De Sanctis qui date de 1950. Il faut peut-être dire quelques mots de ce réalisateur qui est un tout petit peu oublié. On connaît bien sûr Rossellini, Visconti, Fellini. Et à une certaine époque, Giuseppe De Sanctis, au début des années 50, était leur égal. C'est-à-dire, il a fait plusieurs films de toute première importance en quelques années. Chasse tragique, Riz amer, Pâques sanglante donc, et 11 heures sonnées. C'est-à-dire que dans l'espace de 4-5 ans, il fait quelques films majeurs qui marquent la transition après le néoréalisme. C'est-à-dire que le cinéma italien n'est plus à proprement parler néoréaliste. Il s'ouvre sur d'autres problèmes, que ce soit par le biais de la comédie italienne ou que ce soit en faisant un cinéma beaucoup plus conceptuel, beaucoup plus réfléchi, moins spontané peut-être. Et c'est le cas de Giuseppe De Sanctis. Alors Giuseppe De Sanctis avait eu une carrière avant cela. Il avait été critique. Il avait en particulier fait ses études au Centro Sperimentale de Rome. Il a participé à quelques films importants des années 40, soit comme assistant, soit comme co-scénariste, en particulier dans l'entourage de Visconti pour Ossessione. Il a également été l'un des co-réalisateurs de Giorni di Gloria, c'est-à-dire Jour de gloire, qui était un film fait en 1945 sur la résistance italienne. Et par la suite, De Sanctis doit être très cohérent, il restera toujours communiste. Donc c'est ce qui a fait sa renommée, mais c'est ce qui peut-être par la suite a un petit peu déplu avec l'évolution des opinions et des mentalités. Alors, de quoi s'agit-il dans ce film ? C'est l'histoire, ça se passe dans la Ciociaria, c'est-à-dire la Ciociaria, c'est une région qui est au sud de Rome, entre, disons, le Latium et la Campanie. C'est une région déshéritée, où il y a des éleveurs de brebis, où il y a aussi des oliviers. Un homme revient de guerre et de captivité, et s'aperçoit, il est dans une famille très pauvre avec sa sœur, son père et sa mère, que quelqu'un d'autre lui a volé tout son bétail. Et ce quelqu'un d'autre, c'est une sorte de mafieux qui est le mauvais personnage et qui veut se faire du fric, qui veut avoir de l'importance et qui est prêt à tout pour cela, y compris de terroriser le monde paysan autour de lui. Donc toute l'histoire va être comment cet homme qui arrive et qui s'appelle Francesco Dominici, va pouvoir récupérer son bien et récupérer également celle qu'il aime, Lucia Silvestri, qui est interprétée par Lucia Bosé. Francesco Dominici, c'est Ravallone. Le film est tout à fait passionnant parce qu'on voit très bien comment il évolue. Dans un premier temps, Dominici, donc Ravallone, récupère ce bétail. Il est arrêté par la police, il est condamné parce que celle qu'il aimait est convoitée également par ce riche propriétaire et qu'elle est contrainte par sa famille de déposer contre lui au tribunal. Mais tout change dans un second temps, dans la deuxième partie, et on s'aperçoit qu'avec l'aide de tous les autres bergers ou paysans du coin, Dominici réussit à avoir raison, c'est-à-dire que le mauvais personnage interprété par Folco Lulini qui s'appelle Agostino Bonfiglio finit par mourir. Je ne raconte pas l'histoire, mais en se précipitant, il est acculé à se précipiter depuis une falaise. Et donc, on sent que le film finira bien. Et finira bien pourquoi ? Parce que le monde paysan a évolué entre-temps et est devenu solidaire du combat que mène Dominici. Bon, en résumant ainsi le film, on se rend compte que c'est un film extrêmement militant, extrêmement daté dans une certaine époque de l'Italie et que sa filiation avec le grand cinéma soviétique est évidente, mais également avec le meilleur cinéma américain des années 30, c'est-à-dire un cinéma qui était progressiste, qui n'hésitait pas à parfois utiliser la caricature, c'est-à-dire dans le film on voit très bien les bons et les mauvais en face. On voit très bien combien ce récit est mené avec une grande rigueur. C'est d'ailleurs ponctué, c'est vaut la peine de le dire, par le réalisateur lui-même qui, dès le générique il y a, et dès le premier plan, qui est un long panoramique sur cette région de la Tchotcharia et ceux qui y travaillent, on sent très bien cette volonté de convaincre un large public. Mais il y a également, et c'est ça la qualité qu'on a un peu oubliée chez De Sanctis, un esthétisme, une stylisation extrêmement forte et un jeu d'acteurs qui n'est plus le jeu d'acteurs de l'époque néo-réaliste, un jeu qui lui aussi est beaucoup plus stylisé avec des regards qui sont face caméra, avec une construction qui peut sembler un petit peu, datée et qui quand même fait la force du film. Il est présenté donc dans cette nouvelle réédition et avec une copie qui est parfaite chez Studio Canal, donc une très bonne présentation de David Perrault. Et je voudrais simplement terminer par quelques phrases qu'a prononcées Giuseppe De Sanctis, parce que après ces quatre films très importants qu'il a fait au début des années 50, sa carrière ne connaît pas la même évolution. Il y a des hauts, il y a des bas, il y a beaucoup plus de bas que de hauts. Il s'arrêtera d'ailleurs en 1972 avec un film qui n'a pas été distribué à ma connaissance en France, qui s'appelait en italien Un apprezzato professionista di sicure a venire, c'est-à-dire un professionnel compétent ou reconnu qui a un avenir assuré. Bon, ce film qui était assez curieux, avec un prêtre qui faisait le péché de la chair, enfin bon, n'a pas été distribué, et la carrière de De Sanctis est une carrière qui s'est pratiquement arrêtée après. Il déclarait d'ailleurs dans une interview à Positif qui était reprise, qui avait été faite au Festival de Montpellier en 92, « Je serais heureux qu'on se souvienne de moi pour les films qu'on ne m'a pas laissé faire plutôt que par ceux que j'ai pu mener à bien. » Eh bien là, Pâques sanglante est un film qu'il a su mener à bien et qui est un film important. Il était adoré par les positivistes à l'époque.
0: Merci beaucoup, Pierre. Crier.
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toutes et à tous, vous êtes bien sur les ondes de Radio Radio 106.8 FM en direct sur la Jaman émission numéro 292. On a l'honneur et le plaisir aujourd'hui de recevoir l'homme que l'on appelle Dudu, Rough Stereo in Ali Place. Yes I. Il va nous faire une bonne petite sélection. On va commencer par du Roots and Culture et on est ensemble pour 2 heures de musique. Jaman émission numéro 292. Vous êtes toujours sur les ondes de Radio Radio 106.8 FM. C'est parti.

Vous êtes bien sur les ondes de Radio Radio 106.8 FM. C'était la Jaman numéro 292. On se retrouve la semaine prochaine pour 2 heures de roots reggae music.

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1: L'agenda de Radio Radio Plus vous recommande le cycle Pop du 14 avril au 28 juin à la Cinémathèque de Toulouse, un cycle qui propose une plongée dans les années 60 et 70, berceau de la pop culture, avec notamment au programme Phantom of the Paradise de Brian De Palma, mais aussi Orange Mécanique de Stanley Kubrick, Hairspray de John Waters, Les Demoiselles de Rochefort de Jacques Demy, Femme au bord de la crise de nerfs de Pedro Almodovar, Masculin féminin de Jean-Luc Godard ou encore Le Batman de 1966. Je vous propose de nous intéresser plus particulièrement à The Party qui sera projeté dans le cadre de ce cycle Pop les dimanches 26 avril et samedi 27 juin à 16h à la Cinémathèque de Toulouse.

Extrait de la musique d'Henry Mancini, composée pour le film de Black Edwards, The Party, projeté à la Cinémathèque de Toulouse les dimanches 26 avril et samedi 27 juin à 16h, dans le cadre du cycle Pop, un cycle qui célèbre la réouverture de la Cinémathèque de Toulouse, dont la programmation s'étale du 14 avril au 28 juin. La Cinémathèque de Toulouse ouvre en effet ses portes après 18 mois de travaux de mise aux normes et de réaménagement des espaces avec la création d'une nouvelle salle de 100 places, mais aussi l'ouverture au public d'un bar et d'un patio. Voici des extraits du texte écrit par Olivier Père à propos de The Party de Black Edwards, un film de 1968. Dans La Partie, en français, un figurant indien, gaffeur et maladroit est invité par erreur à une réception chez un puissant producteur hollywoodien dont il a saboté par son incompétence le dernier tournage. The Party, dit Olivier Père, est sans doute l'un des plus beaux films comiques jamais réalisés, qui doit beaucoup à la science des gags, des maîtres du muet du burlesque américain, mais aussi à Jacques Tati, puisque Playtime est une référence avouée de Black Edwards. The Party est un film essentiel dans la carrière de Black Edwards, mais aussi dans celle de son interprète principal Peter Sellers, mais encore plus un film important dans le panorama du cinéma américain de la fin des années 60. The Party est une satire intelligente du monde du cinéma, comme Hollywood en produit

ouvre le film The Party. À l'époque, Hollywood est ringardisé par le cinéma moderne européen qui révèle des cinéastes à succès en France et en Italie. Dans The Party, une des invitées du producteur est une starlette italienne partie à la conquête de Hollywood qui évoque une parodie de Claudia Cardinal, qui a d'ailleurs été dirigée par Black Edwards dans La Panthère Rose en 1963. La Panthère Rose avec Peter Sellers, l'acteur principal de The Party. Dans The Party, la fête se déroule dans une luxueuse villa moderne avec des invités snobs et mondains qui pourraient être un pastiche de celle de la nuit d'Antonioni. Black Edwards organise dans The Party une succession de gags à combustion lente dont la précision et la sophistication n'ont rien à envier à l'art de Jacques Tati, écrit Olivier Père.

Vous écoutiez un extrait de la musique composée par Henry Mancini pour le film de Black Edwards, The Party, qui sera projeté à la Cinémathèque de Toulouse les dimanches 26 avril et le samedi 27 juin à 16h dans le cadre du cycle Pop, un cycle proposé par la Cinémathèque de Toulouse du 14 avril au 28 juin. Comme Diamant sur canapé, réalisé par Black Edwards en 1963, The Party est aussi un chef-d'œuvre sentimental et musical grâce à Henry Mancini, écrit Olivier Père. C'est l'histoire émouvante de la rencontre de deux misfits, des êtres étrangers et déplacés, propulsés dans un univers plein de pièges et de faux-semblants. La starlette française et le figurant indien, un couple improbable et pourtant irrésistible, se retrouvent sur le chemin de l'enfance. Deux adultes qui ont conservé leur pureté dans un monde corrompu et factice.

nouvel extrait de la musique composée par Henri Mancini pour le film de Blake Edwards, The Party. Ce n'est pas la première collaboration du compositeur avec le cinéaste, puisqu'ils ont travaillé à plusieurs reprises, notamment La Panthère Rose, mais aussi Diamant sur Canapé. Voici maintenant la critique de Pierre Murat dans Télérama. Dès qu'il entre dans cette soirée où il a été invité par erreur, c'est la catastrophe. Rondi Bakshi est un indien gaffeur qui perd son soulier dans la piscine intérieure. Il finit par le récupérer sur un plateau de petits fours à la suite de mésaventures où Blake Edwards retrouve l'efficacité du burlesque muet. Les dialogues sont d'ailleurs presque inexistants. On n'entend que le bruit de fond, vague et insipide des mondains qui s'écoutent parler pour ne rien dire. Et au milieu d'eux, tel un Huron moderne, notre Indien multiplie bévue sur bévue avec une belle inconscience et un gentil sourire. Un film culte, explique Pierre Murat dans Télérama à propos donc de The Party, un film de 1968, projeté à la Cinémathèque de Toulouse les dimanches 26 avril et le samedi 27 juin à 16h, dans le cadre du cycle Pop, un cycle qui est proposé à l'occasion de la réouverture de la Cinémathèque de Toulouse, fermée durant 18 mois pour travaux. Le cycle Pop du 14 avril au 28 juin à la Cinémathèque de Toulouse.

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1: L'agenda de Radio Plus vous recommande la rétrospective consacrée à Billy Wilder à la Cinémathèque de Toulouse jusqu'au 28 juin. Une rétrospective qui fait partie de la programmation célébrant la réouverture de la Cinémathèque de Toulouse, réouverture au public des salles de cinéma situées rue du Thor, avec